Le rêve du jaguar. Sous les noirs acajous, les lianes en fleurs, dans l'air lourd, immobile et saturé de mouches, pendent et s'enroulant en bas parmi les souches, berce le perroquet splendide et querelleur. L'araignée au dos jaune et les singes farouches, c'est là que le tueur de bœufs et de chevaux, le long des vieux troncs, meurt à l'écorce moussue, sinistre et fatigué, revient à pas égaux. Il va, frottant ses reins musculeux qu'il bossut, et du mufle béant, par la soif alourdie, un souffle rauque et bref d'une brusque secousse. Trouble les grands lézards chauds des feux de midi, dont la fuite étincelle à travers l'herbe rousse. En un creux du bois sombre interdit au soleil, il s'affaisse, allongé sur quelque roche plate. D'un large coup de langue, il se lustre la patte, il cligne ses yeux d'heures hébétées de sommeil, et dans l'illusion de ses forces inertes, faisant mouvoir sa queue et frissonner ses flancs, il rêve qu'au milieu des plantations vertes, il enfonce d'un bond ses ongles ruisselants dans la chair des taurons, effarés et beuglants. Le comte de Lille.

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1: Pourquoi êtes-vous sauvés ? Dans Luc 6, verset 13, il appela ses disciples et il en choisit 12 auxquels il donna le nom d'apôtres.
2: Qu'est-ce donc qu'être appelé ? Dès les premières pages de l'Évangile, des disciples se mettent à suivre un homme dont l'enseignement surprend, mais surtout donne sens à la vie. Jésus regroupe ainsi des personnes qui, adoptant sa manière de penser et de vivre, sont désignées comme disciples. Cependant, de ces disciples, le Seigneur en extrait 12 pour en faire des apôtres, d'étudiants disciples. Il fait des envoyés apôtres. Il faudra attendre encore quelques années pour que cela prenne la route pour annoncer l'Évangile à toutes les nations, mais les voilà déjà nominés pour la mission.
1: Dans notre expérience personnelle, nous sommes également appelés dans un premier temps, celui de la conversion, appelés à passer des ténèbres à la lumière, de la mort à la vie. Puis nous sommes appelés à le servir, là où nous sommes. En qualité de témoin, cet engagement est le prolongement naturel, évident de toute vie chrétienne assumée, vécue au quotidien.
2: L'apôtre Pierre pouvait attester, nous ne pouvons pas ne pas parler de ce que nous avons vécu, dans Actes 4 au 20. Être appelé, c'est peut-être aussi prendre la parole en public, que ce soit dans une église ou ailleurs, dans le cadre de ses activités et de ses actions. Apporter une parole qui peut aider, qui peut soulager, qui peut construire, qui peut orienter, voire sauver. Nous ne sommes pas sauvés seulement pour avoir une vie en conformité avec le message reçu, pour être assurés d'une place auprès du Seigneur, si ce n'est au soleil. Nous sommes appelés pour beaucoup plus que simplement servir et suivre les enseignements de l'Évangile. Nous sommes appelés à apporter autour de nous des échos de cet évangile parce que de ces échos, de ces échanges, de ces partages, d'autres vies dépendent. Ainsi, de disciples, nous sommes à notre tour apôtres pour faire de toutes les nations des disciples.
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1: Amis auditeurs internautes de la radio La Sentinelle, vous qui nous écoutez à travers les www.radio-rls.fr ou sur le 97.9, nous sommes très heureux de rentrer chez vous pour votre émission tant attendue, votre émission de prédilection 180 secondes de foi. Et aujourd'hui, je veux vous parler quand les yeux sont tournés vers l'éternité. Et le texte qui nous servira comme toile de fond, c'est bien Hébreux chapitre 12, le verset 2. Ayant les regards sur Jésus, le chef et le consommateur de la foi, qui, en vue de la joie qui lui était réservée, a souffert la croix, méprisé l'ignominie et s'est assis à la droite du trône de Dieu. Wow! L'auteur de l'Épître aux Hébreux nous invite à regarder un peu plus en profondeur notre expérience de notre consommation dans notre lutte chrétienne. Dans un monde rempli d'incertitudes, la foi chrétienne garde les yeux tournés vers l'éternité. Et la Bible enseigne que l'histoire humaine ne se termine pas dans le chaos. Elle se dirige vers le retour glorieux de Christ. Après la mort, ce n'est pas le néant, mais vient le jugement. Et donc, cette espérance transforme notre manière de vivre aujourd'hui. Nous avançons avec fidélité, parce que nous savons que Dieu accomplit ses promesses. Chaque combat aura une fin, chaque larme sera essuyée, chaque injustice sera jugée, et un jour, le peuple de Dieu vivra éternellement dans sa présence. Aujourd'hui, ne regarde pas ce qui t'arrive. Ne regarde pas aux difficultés présentes. Regarde plus loin. Regarde à Jésus. Regarde à la promesse. Regarde à l'éternité. Car celui qui marche avec Dieu aujourd'hui marchera avec lui pour toujours. Et cette espérance donne la force de continuer. Poursuis ta course dans le Seigneur. Déjà, bonne et heureuse journée. Que le Seigneur vous bénisse.
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1: Amis auditeurs, bonjour, je suis heureuse d'accueillir pour vous Christophe Selmar. Bonjour à vous.
2: Bonjour aussi à vous tous, amis auditeurs.
1: Moïse, nous l'avons évoqué la dernière fois lors d'un épisode, on dirait victorieux peut-être, oui. Christophe, puisque en constat d'échec par rapport à sa mission face à ce peuple d'Israël qu'il a amené d'Égypte, il arrive à renouveler cette mission en quelque sorte. Il dit, bon, je me suis un petit peu manqué à un domaine, il faut que je me rétablisse et il faut que je reparte sur de nouvelles bases en quelque
2: sorte.
1: Oui,
2: et il était sorti de cette situation profonde et humiliante d'échec, car ce peuple délivré par la puissance de l'Éternel, au lieu même de la promesse où... que Dieu lui avait donné au pied du mont Sinaï, on allait offrir un culte à l'Éternel. Voilà qu'ils offrent un culte au veau d'or, acte par lequel le peuple reconnaissait que Dieu n'était pas une personne, mais bon, c'était les forces de la nature, le soleil, la lune, les étoiles, le zodiaque. Et c'est donc le rejet même de tout ce que Dieu avait voulu faire connaître par ce peuple. Ce peuple devait faire connaître le nom de l'Éternel, le fameux tétragramme, le « je suis ». Dieu est un « je », est une personne. Dieu détient l'être, et parce qu'il détient l'être, il détient aussi la vie, l'immortalité. Et Moïse expérimente cet échec de façon très, très, très dure, mais il se ressource. Et alors que Dieu veut, suite au rejet de ce peuple, se choisir un autre peuple, les descendants de Moïse, pour être les porte-parole de sa connaissance, il dit non, non, parce que tous les Égyptiens, tous ceux qui auront connu tes hauts faits, suite à la délivrance d'Israël du pays d'Égypte, ils vont se moquer de nous, de toi en particulier. Tu dois défendre ton nom et aller jusqu'au bout et pardonner à ce peuple. Et Dieu va suivre cette intercession de Moïse. Et je crois que c'est très important pour nous. La meilleure façon, suite à une situation d'échec, c'est de ne pas nous prendre en pitié et de devenir une source d'encouragement pour les autres.
1: Et de rebondir un petit peu, comme l'on dit, de partir.
2: Oui, exactement. Il faut se trouver une mission pour nous ouvrir sur la vie, sur les autres. Sinon, on sombre facilement lorsqu'on est constamment confronté à la source de notre échec, de notre fatigue, de notre dépression. Il faut voir autre chose. Il faut positiver. Il faut aller de l'avant. Et c'est pour cela que il faut de la tonicité, et c'est quand on perd cette tonicité, cette confiance en soi, en les autres, en la vie, parce qu'on n'a plus les ressources physiques, psychologiques, morales, spirituelles, c'est là où nous sombrons. Par cette fragilité de notre personne, nous sombrons dans la dépression.
1: Alors, cette dépression, effectivement, elle menace chacun. Et vous nous avez laissé entendre la dernière fois, Christophe, que justement Moïse n'avait pas eu que des moments de victoire.
2: Oui, il a eu une très profonde dépression parce que les révoltes d'Israël ont ponctué tout leur cheminement durant les 40 années où ils ont tourné dans le désert par manque de foi dans les promesses de Dieu. Et le peuple va murmurer parce que la manne avec laquelle ils se nourrissaient, ça ne leur convenait plus, et ils rêvaient de l'époque où ils étaient certes esclaves en Égypte, mais ils pouvaient manger des concombres, de la viande, des melons, des poissons du Nil. C'était un pays de cocaïne, l'Égypte. Parce que grâce à l'eau du Nil, on pouvait véritablement bien manger. Hein, et ce peuple-là qui tourne dans le désert, on en a assez, il n'a pas de point fixe, il est à ses yeux mal nourri, et voilà que le peuple murmure et exige de Moïse de la viande. Et quand Moïse entendit le peuple qui pleurait, chacun dans sa famille, à l'entrée de sa tente, alors il fut très attristé. Alors le mot traduit par attristé dans la Bible veut dire fait très affligé, très très abattu, une dépression. Et il va se plaindre à Dieu comme un dépressif se plaint. Alors écoutez toute cette prière d'un dépressif, parce que là, c'est vraiment dans une telle situation que Moïse prie Dieu. « Pourquoi affliges-tu ton serviteur et pourquoi n'ai-je pas trouvé grâce à tes yeux que tu aies mis sur moi la charge de tout ce peuple ?» Voilà, le malheur vient de Dieu. « Est-ce moi qui ai conçu ce peuple ? Est-ce moi qui l'ai enfanté pour que tu me dises « Porte-le sur ton sein comme le nourricier porte un enfant jusqu'au pays que tu as juré à ses pères de lui donner ? Où prendrai-je de la viande pour donner à tout ce peuple ? Car il pleure auprès de moi en disant « Donne-nous de la viande à manger. Je ne puis à moi seul porter tout ce peuple car il est trop pesant pour moi. » Plutôt que de me traiter ainsi, tue-moi, je te prie, si j'ai trouvé grâce à tes yeux et que je ne vois pas mon malheur. Alors ça, c'est vraiment la prière d'un dépressif. Le malheur vient de Dieu, on conteste, on démissionne, il y a une irritabilité, une amertume. Il s'exprime souvent la première personne, moi. Il pense être seul, il se révolte contre Dieu, il y a un ressentiment envers Dieu, bref. Pour résumer tout ceci, Moïse se prend en pitié, je ne veux pas voir mon malheur, et il y a une sorte d'incapacité à faire face à l'événement, à supporter l'épreuve. Et c'est là la caractéristique d'un dépressif, il n'en peut plus, l'élastique là est cassé.
1: Et l'envie de vivre n'existe plus.
2: Oui, alors il y a une tendance suicidaire, il veut mourir plutôt que de me traiter ainsi, donc c'est Dieu finalement le responsable de tout cela, hein. Plutôt que de me traiter ainsi, tue-moi je te prie, si j'ai trouvé grâce à tes yeux et que je ne vois plus mon malheur. Voilà, le dépressif se prend en pitié parce qu'il ne voit maintenant que la situation.
1: Que son problème.
2: Que son problème, il a une fixation et avec tout ce que ça génère comme amertume, revendication, agressivité. Alors ce qui est intéressant, c'est que Dieu va engager un processus pour faire sortir Moïse de sa dépression, puisqu'il lui dit qu'il est tout seul. Dieu, l'Éternel dit à Moïse, « Assemble auprès de moi 70 hommes des anciens d'Israël, de ceux que tu connais comme anciens du peuple, ayant autorité sur le peuple, et amène-les à la tente d'assignation, à la tente de la rencontre, le tabernacle israélite. » Voilà, puisqu'il pense qu'il est très seul.
1: Il faut lui montrer qu'il y a du monde.
2: Il y a du monde. Il rassemble 70 anciens. Qu'ils partagent la tâche, qu'ils se sentent aussi concernés. Parce que Moïse, nous le verrons plus tard, est de type mélancolique. Et les mélancoliques ont un grand défaut. Ils sont tellement perfectionnistes qu'ils préfèrent assumer une tâche tout seul plutôt que de la
1: déléguer.
2: Partager et de déléguer. Ils savent pas déléguer parce qu'ils sont très, très perfectionnistes. Moïse est un perfectionniste, un mélancolique qui aime le travail bien fait. Mais en même temps, Les perfectionnistes mélancoliques sont très vulnérables parce que...
1: Ils dépassent leurs limites peut-être facilement.
2: Parce qu'ils mettent la barre très haut et la vie, bien souvent, le toujours mieux est l'ennemi du bien et c'est un petit peu le problème de Moïse. Dieu va lui donner un moyen de sortir de sa dépression en rassemblant des amis autour de lui, pour faire face à l'événement. Et lorsque Dieu lui dit qu'il va donner de la viande à tout le peuple, il y a une révolte en disant « Est-ce que c'est possible que cela se passe ?» Vous voyez, manque de foi aussi, le dépressif s'enferme dans son malheur.
1: Et il a du mal à croire que les choses peuvent s'arranger. Je pense que c'est systématique. Alors Christophe Selmar, nous allons encore retrouver Moïse la prochaine fois, je crois. On a d'autres enseignements à tirer de ces personnages bibliques. À bientôt.

Le rêve du jaguar. Sous les noirs acajous, les lianes en fleurs, dans l'air lourd, immobile et saturé de mouches, pendent et s'enroulant en bas parmi les souches, berce le perroquet splendide et querelleur. L'araignée au dos jaune et les singes farouches, c'est là que le tueur de bœufs et de chevaux, le long des vieux troncs, meurt à l'écorce moussue, sinistre et fatigué, revient à pas égaux. Il va, frottant ses reins musculeux qu'il bossue, et du mufle béant, par la soif alourdie, un souffle rauque et bref d'une brusque secousse. Trouble les grands lézards chauds des feux de midi, dont la fuite étincelle à travers l'herbe rousse. En un creux du bois sombre interdit au soleil, il s'affaisse, allongé sur quelque roche plate. D'un large coup de langue, il se lustre la patte, il cligne ses yeux d'heures hébétées de sommeil, et dans l'illusion de ses forces inertes, faisant mouvoir sa queue et frissonner ses flancs, il rêve qu'au milieu des plantations vertes, il enfonce d'un bond ses ongles ruisselants dans la chair des taurons, effarés et beuglants. Le comte de Lille.

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2: Bonjour à toutes et à tous. Ouvrons grand nos fenêtres musicales sur les couleurs du monde. Aujourd'hui, on s'arrête dans un département d'outre-mer, l'île de la Réunion, à la rencontre de Jules Arlanda.
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Jules Arlanda et Benoît de Poulard, La rose est tombée. Né en 1923 à Saint-Denis, Jules Arlanda, musicien et chanteur, sera initié à la musique par son père. Il suivra en parallèle les cours de l'école de musique de la Réunion.

Jules Arlanda et Pierrette Payette canlinaient sans moulure. Après avoir appris le violon, il écrit à 17 ans sa première partition et Jules Arlanda forme en 1943 son premier orchestre.

Jules Arlanda et Pierrette Payet, Petit Créole Léo. Professeur de solfège, Jules Arlanda forme en 1970 une troupe folklorique entourée entre autres de Benoît Poulard et Pierrette Payet. Enfin, en 1976, il est nommé directeur de l'école de musique au Conservatoire de Saint-Denis. Il nous quittera en 2010, mais sa discographie lui permet de rester très présent à La Réunion.

Jules Arlanda et Pierrette Payette, C'est mon pays même. Vous venez d'entendre Couleur du monde, une émission proposée par Pierre Gallet, consacrée à Jules Arlanda et sa troupe folklorique. On se retrouve bien vite. D'ici là, prenez soin de vous.

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1: Bonjour à toutes et à tous. Ouvrons ensemble nos fenêtres musicales sur les couleurs du monde. Je vous propose de nous arrêter en Palestine à la rencontre d'une voix chaude et puissante, celle de Monem Adouane.

Monem Adouane Alouzoubia. Né dans la bande de Gaza, Monem Adouane chante depuis son enfance. Il chante le répertoire classique et populaire arabe. À l'université de Tripoli, il compose des musiques à partir des poèmes d'auteurs arabes et palestiniens.

Monet ma douane, Tala. De sa voix chaude et puissante, Monet Madouane poursuit depuis 1994 une carrière internationale sur les scènes européennes et méditerranéennes, dont l'Olympia. En 2016, il travaille sur un opéra commandé par le Festival d'Aix-en-Provence et met en musique la fable, la colombe, le renard et le héron.

Monem Adouane Yama, vous venez d'entendre Couleur du Monde, une émission proposée par Pierre Gallet, consacrée à Monem Adouane. On se retrouve bien vite. D'ici là, prenez soin de vous.

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1: Bonjour et bienvenue dans cette session de 15 minutes de grâce et de vérité. Quelle grâce encore ce matin de pouvoir adorer le Seigneur avant d'écouter sa parole.

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1: Bonjour mes frères et sœurs. Encore une fois, une joie de se retrouver aujourd'hui pour cette nouvelle session de 15 minutes de grâce et de vérité. Et c'est avec une grande joie que nous avons loué le Seigneur ensemble. Ça fait du bien avant d'être encouragé dans sa parole. Aujourd'hui, sur le thème de « Ne te laisse pas surprendre ». Et pour cela, nous allons parcourir quelques versets, toujours dans les épîtres de Paul aux Thessaloniciens. Et je vous invite à vous tourner dans sa première épître, de Thessaloniciens bien sûr, au chapitre 5. Et nous allons parcourir les versets 1 à 10 ensemble. Verset 1. « Pour ce qui est des temps et des moments, vous n'avez pas besoin, frères, qu'on vous en écrive. Car vous savez bien vous-même que le jour du Seigneur viendra comme un voleur dans la nuit. » Donc c'est clair que cela viendra d'une manière soudaine, que personne ne s'y attendra, que personne ne saura ni le jour ni l'heure, mais cela viendra comme quelque chose de soudain. Quand les hommes diront, il y a certains signes quand même qui s'annoncent, paix et sûreté, alors une ruine soudaine les surprendra, comme les douleurs de l'enfantement surprennent la femme enceinte, et ils n'échapperont point. Mais, cela maintenant nous concerne nous. Vous, frères, vous n'êtes pas dans les ténèbres. Donc nous qui marchons dans la lumière, nous qui marchons avec Jésus, pour que ce jour vous surprenne comme un voleur. Nous ne sommes pas dans les ténèbres pour que nous soyons surpris de ce jour. Même si nous ne savons pas ni le jour ni l'heure, nous ne serons pas surpris. Ça veut dire que nous ne serons pas dans l'étonnement, perdus, hein, et tout à coup nous retrouvons dans une situation que nous n'aimerions pas aimer nous retrouver. Non, nous aurons persévéré jusqu'au bout. Nous aurons pris soin d'être là où le Seigneur veut que nous soyons. D'ailleurs, Jésus même encourageait dans l'évangile de Matthieu, au chapitre 24, nous savons que Jésus parle de tous ces derniers temps, ces derniers jours, et ce qui annoncera ces derniers jours et ces derniers temps. Et il dit au verset 42, « Veillez donc », ça veut dire « tenez-vous prêts, veillez, hein, puisque vous ne savez pas quel jour votre Seigneur viendra. » Donc si nous ne savons ni le jour ni l'heure, nous devons veiller, nous devons nous assurer que nous sommes prêts pour ce jour, puisque nous ne pouvons pas dire ben, « nous avons encore du temps, nous ne savons pas de quoi demain est fait ». Verset 43, « Sachez-le bien, si le maître de la maison savait à quelle veille de la nuit le voleur doit venir, il veillerait et ne laisserait pas percer sa maison. C'est pourquoi vous aussi tenez-vous prêts, car le Fils de l'homme viendra à l'heure où vous n'y penserez pas. » Même nous, qui connaissons Jésus, qui marchons avec lui, il viendra à l'heure que nous n'y penserons pas. Et Paul encourage les Éphésiens au chapitre 5, au verset 15. Il leur dit « Prenez donc garde de vous conduire avec circonspection, non comme des insensés, mais comme des sages. » Donc on ne peut pas juste marcher d'une manière inconsidérée, ne réalisant pas qu'aujourd'hui nous sommes dans des temps critiques et qu'il nous reste quelques années et que nous avons besoin d'être debout, affermi, solidement ancré, afin d'être là quand Jésus revient à la bonne place. Rachetez le temps, car les jours sont mauvais. C'est pourquoi ne soyez pas inconsidérés, mais comprenez quelle est la volonté du Seigneur. Ne vous enivrez pas de vin, c'est de la débauche. En d'autres mots, ne vous livrez pas au péché, ne vous livrez pas à votre chair, à la débauche. Soyez au contraire remplis de l'Esprit. Veillez à marcher par l'Esprit, à laisser le Seigneur nous dépouiller de plus en plus de ce vieil homme qui peut être tellement pour nous une occasion de chute de par notre chair et les désirs de notre chair. Entretenez-vous par des psaumes, des hymnes, des cantiques spirituels, chantant et célébrant de tout votre cœur les louanges du Seigneur. On revient donc à 1 Thessaloniciens chapitre 5, on continue, verset 5. « Vous êtes tous des enfants de la lumière, des enfants du jour. » Nous ne sommes point de la nuit ni des ténèbres. Nous étions comme cela, Nous savions ce que nous faisions. Nous aimions vivre la nuit. Nous aimions nous donner dans les choses de la nuit et des ténèbres. Mais nous ne sommes plus de ces gens-là. Nous sommes maintenant les enfants de la lumière. Et d'ailleurs, Paul aux Éphésiens, au cinquième chapitre, il dit au verset 8, « Autrefois, vous étiez ténèbres, et maintenant vous êtes lumière dans le Seigneur, marchez comme des enfants de lumière. Car le fruit de la lumière, en l'occurrence de l'Esprit, consiste en toutes sortes de bonté, de justice et de vérité. Examinez ce qui est agréable au Seigneur. » On revient à l'épître de Paul aux Thessaloniciens, toujours au chapitre 5, on va au verset 6. « Ne dormons donc point comme les autres. » Donc comme ceux qui ne connaissent pas Dieu, ne dormons pas, c'est-à-dire ne soyons éveillés, réalisant les jours dans lesquels nous vivons. Veillons et soyons sobres, l'apôtre Paul le dit. Car ceux qui dorment, dorment la nuit, et ceux qui s'enivrent, s'enivrent la nuit. Donc ceux qui ne réalisent pas les jours dans lesquels ils vivent et que Jésus revient bientôt, qui sera un jour terrible pour ceux qui ne connaissent pas Dieu, mais un jour d'espérance pour ceux qui le connaissent. Verset 8 dit, « Mais nous qui sommes du jour, soyons sobres, ayant revêtu la cuirasse de la foi et de l'amour, et ayant pour casque l'espérance du salut. » Donc nous avons cette espérance, nous marchons avec la foi, nous marchons avec l'espérance de ce qui nous attend, et nous marchons d'une manière sobre et éveillée, afin justement de ne pas être surpris par ce jour-là. L'apôtre Pierre, dans sa première épître, au chapitre 5, verset 8, dit « Soyez sobres et veillés ». Pourquoi ? Parce que notre adversaire, le diable, il rôde comme un lion rugissant, cherchant qui il dévorera. La parole vivante nous dit « Qui se laissera dévorer ?» Donc, nous ne voulons pas être de ceux qui vont se laisser dévorer par le diable qui rôde autour de nous, cherchant qui va se laisser ou qui va être dévoré. Et d'ailleurs, Jésus même disait, et on le lit dans l'évangile de Luc, au chapitre 21, au verset 34, « Prenez garde à vous-même, de craindre que vos cœurs ne s'apesantissent par les excès du manger et du boire, en l'occurrence le péché, pas juste le manger et le boire, mais que nos cœurs s'éteignent par le péché, et tout ce qui est de la chair et tout ce qui est du monde, par les soucis de la vie, il dit Jésus, et que ce jour ne vienne sur vous à l'improviste. Bien sûr que ce jour va venir sur nous à l'improviste, mais si nous nous préparons et si nous marchons d'une manière considérée, sachant que Jésus viendra à l'improviste, ben nous serons à la bonne place et nous ne serons pas surpris, n'est-ce pas? Verset 35, « Car il viendra comme un filet, sur tous ceux qui habitent sur la face de toute la terre. Veillez donc et priez en tout temps, afin que vous ayez la force d'échapper à toutes ces choses qui arriveront et de paraître debout devant le Fils de l'homme. » Et l'apôtre Paul dit dans Romains chapitre 13, verset 11, « Cela importe d'autant plus que vous savez, nous savons en quel temps nous sommes, n'est-ce pas? Les derniers temps, ces derniers jours. C'est l'heure de vous réveiller enfin du sommeil, car maintenant, le salut est plus près de nous que lorsque nous avons cru, n'est-ce pas? Le retour de Jésus est plus proche maintenant que le jour où nous avons cru, puisque chaque jour que nous avançons, chaque jour nous nous rapprochons de ce grand jour qu'est le retour de Jésus, l'avènement du Seigneur, ou ce jour où, comme nous l'avons découvert dans la session précédente, où nous allons être enlevés à la rencontre de Jésus et changés en un seul instant à son image. Verset 9, donc, on revient à 1 Thessaloniciens chapitre 5, verset 9 maintenant, « Car Dieu ne nous a pas destinés à la colère, mais à l'acquisition du salut par notre Seigneur Jésus-Christ. Dieu nous a appelés. Dans son amour pour nous, il nous a appelés à son salut éternel. Il ne nous a pas destinés à la colère. C'est vrai que beaucoup d'hommes et de femmes vont être destinés à la colère. Mais nous avons eu cette grâce extraordinaire, frères et sœurs. C'est pourquoi chaque jour, nous devons être reconnaissants pour l'amour du Seigneur qui s'est manifesté envers nous. de nous avoir touchés, de nous avoir sauvés de notre état de péché. Il nous a sauvés de la colère à venir. Au verset 10, il dit, en parlant de Jésus qui est mort pour nous, « Afin que, soit que nous veillons, ça veut dire soit que nous soyons toujours vivants le jour du retour de Jésus, soit que nous dormions, c'est-à-dire que nous soyons déjà morts ce jour où Jésus reviendra, nous vivions ensemble avec lui. » Donc que nous soyons morts ou que nous soyons encore vivants ce jour de l'avènement du Seigneur, nous vivions ensemble avec lui. Voilà cette espérance. Et il termine et il dit au verset 11, et c'est par ces paroles que nous pouvons être encouragés et consolés. C'est pourquoi exhortez-vous réciproquement et édifiez-vous les uns les autres comme en réalité vous le faites. Donc Paul était assuré dans son cœur que c'est ce que les Thessaloniciens faisaient. Ils s'encourageaient, ils s'édifiaient les uns les autres, ils s'encourageaient dans le Seigneur et cela était une réalité dans leur cœur. Amen, les frères et sœurs. Donc, on ne va pas se laisser surprendre par ce jour. Au contraire, nous l'attendons, nous veillons, nous restons sobres et nous serons là, debout, quand le Seigneur reviendra. Un jour que nous attendons de tout notre cœur, c'est notre espérance et c'est encore une fois l'ancre de notre âme. Amen. Courons avec persévérance. J'espère que ces quelques paroles vous ont encouragé. Et on se retrouve dans notre prochaine session.
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2: Bonjour à tous, pas de journée internationale répertoriée pour cette date du 7 juillet à ma connaissance, mais en Chine, c'est la fête de la Voie lactée, dans les îles Salomon, la fête de l'indépendance, au Japon, la fête des étoiles et au Yémen, la journée des usines. 7 juillet 1456, réhabilitation de Jeanne d'Arc. Ce jour-là, après un nouveau procès, les juges déclarent le procès de 1431 entaché de vol, calomnie et iniquité. Beaucoup de naissances ayant rapport avec la musique ce 7 juillet. D'abord en 1920, la naissance de Marcel Mercès, chanteur d'opérette français qui nous a quittés en 2007. Naissance en 1940 de Ringo Starr, musicien britannique, batteur du groupe Les Beatles. Naissance de Toto Cutugno, chanteur italien, en 1943. Naissance de Richard Kolinka, musicien français, batteur du groupe Téléphone, en 1953. Naissance de Guillaume Aldebert, chanteur français, né en 1972. Ainsi que la naissance de Julien Doré, chanteur français, en 1982. 2006, décès de Syd Barrett, musicien britannique, membre du groupe Pink Floyd. Il était né en 1946. Et puis en Tanzanie, comme tous les ans, ce 7 juillet, c'est la fête du Saba Saba. Occasion pour nous d'écouter ce gospel tanzanien, Kono Wabwana, par les Abrand Singers. Bonne fête au Raoul.

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Lors de son dernier voyage à Jérusalem, Jésus fit annoncer son arrivée contrairement à son habitude. Allant au-devant de son futur sacrifice, il convenait d'attirer l'attention du peuple et Jésus choisit 70 autres disciples en plus des 12. Ces 70 avaient reçu des facultés surnaturelles, hors du commun, destinées à servir de sceau à leur mission. Une fois leur œuvre achevée, ils revinrent avec joie en disant « Seigneur, les démons même nous sont soumis en ton nom. » Et Jésus répondit « Je voyais le Satan tomber du ciel comme un éclair. » Par-delà la croix du calvaire, par-delà l'agonie et l'humiliation, Jésus vit par anticipation le grand jour final où le prince des forces du mal sera détruit. Il vit l'œuvre du mal arriver à son terme et la paix de Dieu remplir l'univers. Dès ce moment, les disciples de Jésus devaient considérer le Satan comme un ennemi vaincu. Sur la croix, Jésus allait remporter pour eux la victoire. Son désir était qu'ils considèrent cette victoire comme la leur. « Voici, dit-il, je vous ai donné le pouvoir de marcher sur les serpents et les scorpions, et sur toute la puissance de l'ennemi, et rien ne pourra vous nuire. »

la toute-puissance du Saint-Esprit est le refuge de toute âme qui fait alliance avec Jésus. Ce dernier se tient à ses côtés lorsqu'elle est tentée et éprouvée. Avec lui, il ne peut y avoir ni échec, ni perte, ni impossibilité, ni défaite. Nous pouvons tout par celui qui nous fortifie, nous disent les Écritures. Quand surviennent les tentations et les épreuves, n'essayons pas de tout arranger nous-mêmes, mais faisons appel à Jésus, notre assistant. L'arc-en-ciel de la promesse qui entoure le trône divin est un témoignage impérissable du fait que Dieu a tant aimé le monde qu'il a donné son Fils unique afin que quiconque croit en lui ne périsse pas, mais qu'il ait la vie éternelle. Il atteste aux yeux de l'univers que Dieu n'abandonnera pas son peuple en lutte avec le mal. Il nous assure force et protection aussi longtemps que ce trône lui-même demeure. Jésus ajouta, « Cependant, ne vous réjouissez pas de ce que les esprits vous sont soumis, mais réjouissez-vous de ce que vos noms sont inscrits dans les cieux. Ne vous réjouissez pas de la puissance que vous possédez, de crainte de perdre le sentiment de votre dépendance à l'égard de Dieu. Mettez-vous en garde contre un esprit de propre suffisance qui vous ferait travailler avec vos propres forces plutôt que dans l'esprit et la puissance de votre maître. Le moi est toujours prêt à s'attribuer le mérite du succès, et quand le moi est flatté et élevé, on néglige de montrer à d'autres que Dieu est tout en tous. Le sentiment de notre faiblesse nous apprend à compter sur une puissance qui ne réside pas en nous-mêmes. Rien n'a sur nos cœurs une emprise plus grande qu'un sentiment constant de notre responsabilité à l'égard de Dieu. Rien n'exerce une influence plus profonde sur les mobiles de notre conduite que l'assurance du pardon offert par l'amour du Christ. Il nous faut entrer en contact avec Dieu pour que nous soyons pénétrés de son Saint-Esprit qui nous rendra capables de prendre contact avec nos semblables. Réjouissez-vous donc de ce que, par le Christ, vous êtes entrés en relation avec Dieu et vous êtes devenus membres de la famille céleste. Réjouissez-vous de ce que vous êtes un avec Dieu, un avec le Christ. »

tandis que les 70 nouveaux disciples écoutaient les paroles de Jésus, le Saint-Esprit présentait avec force à leur esprit les réalités vivantes et gravait la vérité sur les tables de leur cœur. Voyant qu'ils avaient saisi l'esprit de son enseignement, Jésus fut rempli de joie. C'est à de simples pécheurs que fut donné de voir l'invisible. Il est vrai que les disciples n'ont pas compris tout ce que Jésus voulait leur révéler. Cependant, peu à peu, leurs esprits furent éclairés à mesure qu'ils se soumirent plus complètement à la puissance du Saint-Esprit. Ils comprirent que le Dieu puissant, revêtu de notre humanité, se tenait là, au milieu d'eux. C'était pour Jésus un sujet de joie de constater que cette reconnaissance était révélée à ces hommes humbles. Souvent, alors qu'il leur exposait les Écritures de l'Ancien Testament et en faisait l'application à sa personne et à sa mission, son esprit les avait éveillés et transportés dans une atmosphère céleste. Ils comprenaient les vérités spirituelles dont les prophètes avaient parlé, mieux que les auteurs eux-mêmes. Désormais, ils liraient les Écritures de l'Ancien Testament, non comme des doctrines émanant des scribes et des pharisiens, non comme de simples déclarations de sages morts depuis longtemps, mais comme une nouvelle révélation divine.

Le seul moyen de s'approprier plus parfaitement la vérité, c'est de conserver un cœur ouvert et soumis à l'Esprit du Christ. Il faut vider l'âme de la vanité et de l'orgueil pour que le Christ y trouve sa place. Le plan de la rédemption a une portée trop vaste pour être expliqué par la seule philosophie. Il restera toujours un mystère inaccessible aux raisonnements les plus profonds. La science du salut ne peut être expliquée, mais on peut la connaître par expérience. Celui-là seul qui voit son propre état de péché peut apprécier le Sauveur à sa juste valeur. Les leçons les plus instructives furent données par le Christ tandis qu'il se rendait lentement de la Galilée vers Jérusalem. Les habitants de la Pérée, comme ceux de la Galilée, étant moins dominés par le fanatisme juif que les habitants de la Judée, les enseignements de Jésus trouvaient un écho dans les cœurs. On écoutait ses paroles avec attention.

Plusieurs des paraboles du Christ furent enseignées pendant ces derniers mois de son ministère. Comme les prêtres et les rabbins le poursuivaient avec une haine croissante, il voilait ses avertissements au travers de ces symboles des paraboles. On ne pouvait se tromper sur ses enseignements, et néanmoins, on ne pouvait rien trouver dans ses paroles qui fournit un motif d'accusation contre lui. Dans la parabole du pharisien et du péager, la prière orgueilleuse du pharisien « Ô Dieu, je te rends grâce de ce que je ne suis pas comme le reste des hommes », cette prière offrait un contraste frappant avec la supplication du pécheur repentant, du fameux péager. « Sois apaisé envers moi, qui suis un pauvre pécheur ». C'est ainsi que Jésus révélait l'hypocrisie des Juifs. Sous les images du figuier stérile ou du grand souper, il annonçait le jugement qui allait frapper la nation impénitente. Ceux qui avaient rejeté avec mépris l'invitation à la fête entendaient ces paroles d'avertissement, car je vous le dis, aucun de ces hommes qui avaient été invités ne goûtera de mon repas de fête. La parabole de la veuve importune et celle de l'ami qui voulait emprunter du pain au milieu de la nuit venaient renforcer ces paroles. Demandez et l'on vous donnera. Cherchez et vous trouverez, frappez et l'on vous ouvrira.

Jésus répéta les paraboles de la brebis égarée et de la pièce de monnaie perdue avec celle du fils qui désirait son indépendance. Les disciples n'étaient pas encore à même, à ce moment-là, d'apprécier pleinement ces leçons. Mais quand, après l'effusion du Saint-Esprit à la Pentecôte, ils assistèrent à l'entrée des non-juifs dans l'Église, ils purent mieux comprendre l'enseignement de ce Fils indépendant et s'associer à la joie de Jésus exprimée par ses paroles. Il fallait bien se réjouir et faire la fête, parce que ton frère que voilà est revenu à la vie, il était perdu et il est retrouvé.

0: C'était Méditation musicale présentée par Guy. 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

0: Bonjour à tous et à toutes, vous êtes sur Radio La Sentinelle et c'est l'heure de votre Flash Info. Petit point football pour celles et ceux qui ne suivraient pas les matchs. Hier soir, les Diables Rouges de Belgique ont battu les Stars and Stripes des États-Unis sur un score de 4-1, qualifiant la Belgique en quart de finale de cette Coupe du Monde, et ce, malgré l'annulation du carton rouge de leur attaquant phare, Folarin Balogun, par la FIFA après la demande de Donald Trump. La Belgique affrontera donc l'Espagne ce vendredi. Le dernier quart de finale se confirmera aujourd'hui après les matchs Argentine-Égypte et Colombie-Suisse. Du côté de la France, elle a remporté son match face au Paraguay samedi sur un score de 1-0 et affrontera le Maroc ce jeudi. Une victoire qui a d'ailleurs fait réagir Céleste Amarilla, une sénatrice paraguayenne qui a posté sur les réseaux sociaux plusieurs insultes racistes envers Kylian Mbappé, ce dernier ayant répondu avec sang-froid et fermeté. Ces insultes ont provoqué une vague de désapprobation de la FIFA, du gouvernement français et paraguayen. On enchaîne avec un événement très important pour le paysage politique français. Aujourd'hui, la Cour d'appel de Paris va donner son jugement sur l'affaire des assistants parlementaires du Rassemblement national. Affaire qui, je le rappelle, avait condamné Marine Le Pen à 4 ans de prison, dont 2 avec sursis, 100 000 euros d'amende et 5 ans d'inéligibilité avec exécution provisoire, ce qui l'empêchait de se présenter aux élections présidentielles de 2027. Cette décision, quelle qu'elle soit, pourrait créer des divisions au sein du parti entre les fidèles de Marine Le Pen et ceux de Jordan Bardella, qui se positionnent déjà en tant que meilleur choix pour la présidence si la condamnation était maintenue et qui s'éloignent petit à petit du discours traditionnel du parti. Affaire à suivre. Je laisse maintenant la place à Camille pour les infos régionales. Bonjour Camille.
1: Bonjour Tom Lee, on va poursuivre avec un petit point national pour terminer cette partie. Avec les enfants, est-ce qu'on peut dire qu'ils ont encore leur place dans l'espace public ? Eh bien, c'est la question posée par la Commission nationale consultative des droits de l'homme qui appelle à leur redonner davantage de visibilité dans la société. Dans un avis publié ce lundi, elle dénonce une intolérance croissante envers les jeunes, alors même que la France connaît son plus faible taux de natalité depuis la Seconde Guerre mondiale. La commission s'inquiète notamment de l'apparition d'espaces no kids, réservés donc aux adultes dans les hôtels, restaurants ou encore les transports. Un phénomène encore limité en France, mais relancé en début d'année par la nouvelle offre Optimum de la SNCF, qui exclut les enfants de moins de 12 ans pour garantir davantage de calme. La commission recommande d'interdire ces espaces lorsqu'ils ne sont pas justifiés par des impératifs de sécurité ou de protection de l'enfant. Elle plaide également pour des villes à hauteur d'enfants avec davantage d'aires de jeu, une limitation de la vitesse en ville et des aménagements pensés avec les enfants eux-mêmes. Enfin, parmi les propositions les plus marquantes figure l'ouverture d'un débat sur l'abaissement de l'âge du droit de vote, au moins pour certaines élections locales, afin de mieux associer les jeunes aux décisions qui concernent leur quotidien. Pour la haute commissaire à l'enfance, Sarah El Haïry, eh bien, une société plus accueillante pour les enfants profiterait aussi aux personnes âgées, aux familles et aux personnes en situation de handicap. Poursuivons maintenant avec quelques informations plus régionales. Et oui, c'est la fin d'un projet qui divisait depuis des décennies à Rouen. Le ministre des Transports, Philippe Tabarot, a confirmé l'abandon définitif du contournement est de la métropole. Ce projet autoroutier de 41 km devait relier les autoroutes A13 et A28 afin de mieux détourner une partie du trafic de transit et de désengorger le centre de Rouen. Mais son coût, son impact environnemental et les désaccords entre les collectivités locales ont fini par avoir raison du dossier. En déplacement à Rouen, le ministre a estimé qu'aucun consensus politique n'existait plus, rappelant que la ville, la métropole et même la région ne soutiennent plus le projet dans sa forme actuelle. La déclaration d'utilité publique arrivant à échéance en 2027, le gouvernement ne la renouvellera pas, actant ainsi l'abandon du contournement. Une décision vivement critiquée par le département de la Seine-Maritime qui parle d'une grave erreur et d'une faute stratégique pour le développement de l'axe Seine, estimant que Rouen restera l'une des rares grandes métropoles européennes à ne pas disposer d'un contournement autoroutier. Et pour terminer cette partie régionale, si vous restez à Rouen cette semaine, plusieurs spectacles gratuits vous attendent avec le festival Jour de Fête. Organisé par la métropole Rouen-Normandie, l'événement propose jusqu'au 23 août eh bien une trentaine de rendez-vous artistiques dans plusieurs communes de l'agglomération. Cette semaine, trois spectacles sont programmés à Rouen. Le premier aura lieu, ce mercredi. à 18h, place des Emmurés, avec un concert en plein air du Grand Orchestre de l'Opéra de Rouen-Normandie. Au programme, il y aura des œuvres de Mozart, de Mendelssohn et d'Haydn. Pour samedi, direction l'Esplanade Marcel Duchamp pour du théâtre de rue avec la compagnie On Off. Trois représentations seront proposées tout au long de l'après-midi autour d'un spectacle mêlant poésie, écologie et participation du public. Et enfin, dimanche à 18h, le parvis de la cathédrale accueillera Pelat, un spectacle qui mélange cirque, danse, théâtre et performance où les spectateurs sont directement intégrés à la représentation. Au total, donc, le festival Jour de Fête propose une trentaine de spectacles qu'on rappelle gratuits jusqu'au 23 août avec une programmation pensée pour tous les publics avec de la musique, de la danse, du théâtre, des arts du cirque dans différents lieux emblématiques de la métropole rouennaise. C'est la fin pour ce flash d'informations et nous vous souhaitons de passer un très bon moment avec la suite de vos programmes sur Radio La Sentinelle. Voici votre météo pour cet après-midi, une météo qui sera relativement ensoleillée sur l'ensemble du territoire, que ce soit Évreux, Rouen ou même Le Havre. Par contre, sur Dieppe, on aura un peu plus de nuages avec même un peu de vent. Pour ce qui est des températures, eh bien, sur Dieppe, il fera un peu plus frais, 23 degrés. Et on sera bien sûr à des températures un peu plus estivales pour ce qui est du Havre avec un petit 29 degrés, 32 degrés quand même à Rouen. Il faut s'attendre à une légère montée des températures dans les prochains jours.

0: conseils simples pour écolos débutants. Passons en mode éco comme économie d'énergie. Il n'est pas utile de faire tourner le lave-linge ou le lave-vaisselle à température très chaude. Contrairement à une croyance répandue, le résultat n'en sera pas plus propre, d'autant que les lessives d'aujourd'hui détruisent microbes et bactéries à basse température. Or, 80% de l'énergie consommée par un appareil de lavage sert à chauffer l'eau. Il est donc judicieux d'opter systématiquement pour le mode éco, qui permet de réduire de 30 à 45% sa consommation d'électricité. La bonne énergie, c'est celle qu'on ne consomme pas. Alors, j'utilise le programme éco de mon lave-linge et de mon lave-vaisselle. Ce conseil est extrait du livre « Petit guide amusant pour écolo débutant » de Sarah Bien-Aimé aux éditions Terre Vivante.
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2: Nous écoutons tout de suite le concerto pour piano et orchestre numéro 2 en si bémol majeur opus 19 de Ludwig van Beethoven. Premier mouvement, Allegro con brio.

l'homme ne vivra pas de pain seulement. C'est Jésus qui l'a dit dans une réplique au tentateur qui lui demandait de changer des pierres en pain. Relisons, voulez-vous cela, dans le récit de la tentation, au 4e chapitre de l'évangile de Matthieu. « Si tu es le Fils de Dieu, disait le diable à Jésus, ordonne que ces pierres deviennent des pains. » Jésus répondit, « Il est écrit, l'homme ne vivra pas de pain seulement, mais de toute parole qui sort de la bouche de Dieu. » Certes, il faut du pain à l'homme, de la nourriture pour son corps, sans quoi il dépérit et meurt. Dès la création, Dieu a pourvu à l'alimentation de nos premiers parents et leur a donné un excellent menu, des céréales, des fruits, des végétaux abondamment variés et délicieux. Le Créateur sait que nous avons besoin de nourriture, absolument. Il fit tomber la manne pendant 40 ans pour ravitailler son peuple dans le désert du Sinaï. C'était un aliment complet, cette manne. Elle avait le goût d'un gâteau de miel, nous dit la Bible. Jésus, ému de compassion pour les foules qui écoutaient ses enseignements, multiplia pains et poissons pour les rassasier. Il leur enseigna à prier notre Père, « Donne-nous notre pain quotidien. » Oui, il faut du pain à l'homme. Les famines sont parmi les calamités de notre planète Terre. Faut-il rappeler qu'aujourd'hui, 2 hommes sur 3 ne mangent pas à leur faim? Se nourrir est l'obsession quotidienne de plus des 2/3 de la population du globe. Notre devoir est de lutter contre la faim dans le monde. Mais, disons-le haut et clair, la nourriture corporelle est loin de suffire à l'être humain. Le Seigneur l'a dit, l'homme ne vivra pas que de pain. Tous les nantis de la terre, tous ceux pour qui le problème du ravitaillement n'existe pas, ne sont pas heureux pour autant. Combien sont malheureux, même dans l'abondance. Ils peuvent être malades, rongés par le chagrin, le remords, le manque d'affection, de tendresse et de paix intérieure. Devant la mort, beaucoup sont désemparés, sans foi, sans espérance. Vos pères ont mangé de la manne dans le désert, et ils sont morts. L'homme ne vivra pas que de pain. Comme elles sont vraies, les paroles du Seigneur Jésus. Ah, il faut à l'homme autre chose que de la nourriture pour son corps. Jésus l'a courageusement dit à Satan. L'homme ne vivra pas que de pain, mais de

parole de Dieu incarnée, la Bible est la parole écrite de Dieu, l'aliment sans lequel nos âmes se meurent, sans foi, sans espérance de résurrection et de vie éternelle. Ta parole, c'est la vie, c'est la lumière et la paix, dit un cantique. Le grand apôtre, Paul, savait lui aussi que l'homme ne vit pas de pain seulement. Ah, Saul de Tarse, l'érudit, l'hébreu, le citoyen romain, le persécuteur de l'Église naissante, est devenu un intrépide disciple de Jésus-Christ. De persécuteur, le voici persécuté pour sa foi. Incarcéré à Rome, prison Mamertine, taillé dans le roc et que les touristes visitent encore, il y écrira sa deuxième épître à Timothée. Évoquons un émouvant passage au chapitre 4. Saint Paul sent sa fin prochaine. Il a combattu le bon combat, la couronne de justice lui est réservée. Mais il souffre de solitude. Il demande que Timothée vienne le visiter. Il a froid et prie que lui soit apporté le manteau laissé à Troas chez Carpus. Il a besoin de ravitaillement spirituel et il se fait pressant pour que Timothée lui apporte ses livres et surtout les parchemins des manuscrits de l'Écriture sainte. Et c'est là qu'il écrit « Apporte le manteau que j'ai laissé à Troas, chez Carpus, et les livres, surtout les parchemins. » Paul connaissait l'incomparable valeur de l'Écriture sainte. « Toute Écriture est inspirée de Dieu et utile pour enseigner, écrit-il. Tout ce qui a été écrit d'avance l'a été pour notre instruction. » Il exhortait Timothée, son fils spirituel, à lecture de la Bible. « Dès ton enfance, tu connais les saintes lettres qui peuvent te rendre sage à salut. Applique-toi à la lecture. » Saul de Tarse, discipliné à l'étude, maintenant apôtre du Christ, avait certainement mémorisé l'Ancien Testament. Il pouvait en réciter de longs passages par cœur, et cependant il éprouvait un ardent désir de relire ces textes sacrés, de les avoir en main, d'y plonger ses pauvres yeux, d'en nourrir son âme. D'où ce pressant message à Timothée, « Apporte le manteau, les livres, surtout les parchemins. » Aujourd'hui encore, traversant les siècles, nous pouvons entendre l'ultime et claironnante requête d'un apôtre qui va mourir décapité. L'appel des âmes en détresse, brebis sans berger, ni vert pâturage, et l'ordre du grand maître, apporte les livres, répands la bonne parole, prêche-la par ta vie, par ta bouche, par les ondes, par la page imprimée. Émerveillons-nous ensemble, chers auditeurs, de ce que dans le monde entier des prédicateurs annoncent l'Évangile avec ou sans micro. De puissantes sociétés bibliques éditent la Bible en 1300 langues et dialectes, et une armée de colporteurs et missionnaires répand le Saint-Livre, parole de Dieu, pain de vie. Ô, rassasiez-vous-en, rassasiez vos âmes. Lisez ces pages bénies. Écoutez ces messages et la bonne nouvelle du salut en Jésus-Christ. Alors vous aurez la vie éternelle, car, répétons-le, l'homme ne vivra pas de pain seulement, mais de toute parole qui sort de la bouche de Dieu.

0: nous allons entendre un premier morceau. Vous allez donc nous présenter cet accordéoniste, Jos Baselli.
1: Oui, Jos Baselli, qui était de la lignée des Marcel Azzola, parce qu'on parle souvent de Marcel Azzola, mais avant, faut savoir qu'avant et même à la même période, il y avait quand même Jos Baselli. Je dis il y avait parce qu'il nous a quittés, il nous manque terriblement. Et à la grande tournée mondiale de d'Yves Montand, c'était Jos Baselli qui était à l'accordéon. Et parfois, Marcel Azzola le remplaçait parce qu'ils ont fait une grande tournée mondiale et ils étaient très pris tous les deux. Voilà.

0: Là, on a pu entendre l'accordéon mélangé au jazz classique.
1: Oui, au standard, parce que ça s'appelait Blue Monk, et c'est une composition de Monk, ce phénomène du jazz, d'écriture et d'interprète. Et c'était Daniel Colin, et Daniel Colin est un homme que je connais très bien, qui est d'une gentillesse extrême, et qui était accompagné à la guitare de Didier Roussin, qui était lui aussi qui était guitariste très longtemps avec Joe Privat, et qui était un passionné d'accordéon, qui a écrit beaucoup de reportages sur l'accordéon de jazz en particulier.
0: Alors, un autre qui va suivre derrière, tout à fait différent, Altero Betti.
1: C'est Altero Betti. Alors, c'est un accordéoniste qui est toujours en activité, qui est très âgé. J'ai eu l'occasion de le rencontrer encore cette année sur les bords de la Dordogne. Il tient un petit dancing et c'est pareil, c'est d'un homme d'une gentillesse extrême et qui est toujours demandé parce qu'il attire toujours les foules. Et quand il y a un bal avec un jeune accordéoniste, on fait toujours appel à Altero Betti pour faire une séquence dans la soirée parce qu'il attire toujours le monde. Et là, il a écrit une chanson qui s'appelle « Le temps des gabariers » qui est un petit peu l'hymne national de la Haute-Dordogne.

0: Alberto de Brazzave, un accordéoniste des pays de l'Est. On reconnaît dans sa musique que c'est cette musique roumaine, hongroise.
1: Oui, c'est un tzigane roumain et qui se produit souvent en France. Et c'est très très beau. C'est un grand monsieur de l'accordéon aussi. Alors après, nous allons entendre Dominique Emorine, qui est une jeune accordéoniste, une élève de Maurice Larchange, qui a eu la Coupe mondiale en 1990. Et qui va interpréter Adios Nonino, c'est un tango très célèbre aussi d'Astor Piazzolla, pour faire plaisir aux danseurs.

0: Maurice Alexandre, un vrai Parisien des faubourgs de Paris et qui, très jeune, a voulu jouer de l'accordéon, c'était pendant la guerre.
1: Oui, la Première Guerre mondiale,
0: Première guerre.
1: c'est là nous avons entendu dans ma péniche au pont de Saint-Cloud, c'était la grande période insouciante de 19... L'enregistrement date de 1931. Là, nous allons entendre le Baïkal du Haut, ça va être notre petite séquence classique après notre séquence rétro. Et le Baïkal du Haut est composé de Jacques Pellerin et Jean-Luc Brunetti, deux garçons de Chambéry, qui sont d'une gentillesse aussi. Il y a beaucoup de gens gentils dans ce métier quand même, et qui vont nous interpréter la danse du sable de Khatchatourian.

0: Claude Lemire, on va se dire au revoir avec un accordéoniste Roger Labbé qui a pris un morceau de Colombo.
1: De Joseph Colombo, qui a écrit beaucoup pour l'accordéon, le titre ce sera Capricieuse et c'est un enregistrement de 1936.

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1: Avant l'ère des grosses machines industrielles, les meubles étaient fabriqués selon des techniques simples. On utilisait par exemple du bois vert pour les chaises et l'on pliait et maintenait en place le matériau à l'aide de cordes et d'étaux. L'artisan donnait soigneusement sa forme au bois afin d'obtenir le résultat désiré. Dieu utilise parfois les malheurs de la même façon. Il nous forme à l'image de son Fils Jésus-Christ en nous permettant d'être pliés et étirés à un point qui nous semble parfois aller au-delà de nos forces. Vous écoutez Principe de vie qui, en collaboration avec Radio Colombe, vous présente l'enseignement du docteur Charles Stanley. La question est de savoir si vous coopérez ou si vous résistez au contraire aux efforts du maître artisan. Restez avec nous alors que Charles Stanley jette un regard neuf sur nos épreuves.
2: Quelle est votre première réaction face à une nouvelle épreuve? Comme la plupart des gens, vous préféreriez sans doute être ailleurs, quitte à courir de toute votre force pour vous échapper de ces tracas supplémentaires. Votre réaction est tout à fait naturelle et normale. Mais Dieu ne répond pas de la même façon à notre épreuve et il se tient prêt à nous secourir au premier signe de notre part. J'ai observé au cours des ans un curieux phénomène. L'épreuve qui semble détruire certaines personnes sera pour d'autres une occasion de se développer. Je suis donc parvenu à cette conclusion. Ce n'est pas l'épreuve qui nous détruit ou nous développe, mais notre réaction face à cette épreuve qui nous fortifiera ou nous ruinera. C'est pourquoi l'émission d'aujourd'hui s'intitule « Nos épreuves ». Ouvrons notre Bible dans la première épître de Pierre. On se rappelle que l'apôtre écrivait cette épître à l'intention de Jean qui vivait de dures épreuves. Commençons notre lecture au chapitre 1, verset 3. Béni soit Dieu le Père de notre Seigneur Jésus-Christ qui, selon sa grande miséricorde, nous a régénérés pour une espérance vivante par la résurrection de Jésus-Christ d'entre les morts, par un héritage qui ne peut ni se corrompre, ni se souiller, ni se flétrir. Il vous est réservé dans les cieux. À vous qui, par la puissance de Dieu, êtes gardés par la foi pour le salut prêt à être révélé dans les derniers temps. C'est là ce qui fait votre joie. Quoique maintenant, puisqu'il le faut, vous soyez attristés pour un peu de temps par diverses épreuves, afin que l'épreuve de votre foi, plus précieuse que l'or périssable, qui cependant est éprouvée par le feu, ait pour résultat la louange, la gloire et l'honneur, lorsque Jésus-Christ, notre Seigneur, apparaîtra. Vous l'aimez sans l'avoir vu, vous croyez en lui sans le voir encore, vous réjouissant d'une joie merveilleuse et glorieuse, parce que vous obtiendrez le salut de vos âmes pour prix de votre foi. Avant même d'aborder la question des épreuves, l'apôtre Pierre nous rappelle que nous avons été sauvés par la grâce de Dieu, que nous sommes nés de nouveau et que nous avons obtenu un héritage impérissable et incorruptible dans les cieux. J'ai beaucoup de choses à dire sur ce concept d'épreuve. Et si vous les méditez, je crois que vous serez alors en mesure de considérer vos difficultés et vos épreuves sous un angle différent. Premièrement, le croyant doit s'attendre à travers des épreuves au cours de son existence. En fait, vous pouvez vous y attendre même si vous n'êtes pas croyant. Les épreuves font partie de la vie. Ce qui nous amène à la question que plusieurs personnes se posent devant les épreuves, pourquoi arrivent-elles? Quelle est la raison de toutes ces épreuves, de toutes ces peines et de tous ces désagréments de la vie? Après tout, si nous sommes nés de nouveau par la grâce de Dieu, si nos péchés sont pardonnés, si Christ est devenu notre vie, si le Saint-Esprit est venu habiter en nous, et si Dieu le Père nous accorde son amour inconditionnel, alors pourquoi toutes ces tuiles nous tombent-elles sur la tête? Nous devons questionner le passage que nous avons lu dans ce sens. Même si nous sommes forcés d'admettre que les épreuves font partie de la vie et que nous en subissons tous les conséquences, quelle en est la raison? Eh bien, nous devrions nous attendre à vivre des épreuves parce que nous vivons dans un monde déchu. Tout a commencé avec l'apparition du péché dans le monde. Les épreuves sont une des conséquences du péché. Nous pouvons donc nous attendre à vivre des épreuves simplement parce que nous vivons dans un monde pécheur. Et dans un monde rempli de péché, de méchanceté, de mal et d'infamie, nous pouvons nous attendre à souffrir. Dans un tel contexte, les épreuves ne doivent pas être considérées anormales, bizarres ou étranges, car elles cadrent avec le reste. Deuxièmement, nous pouvons nous attendre à faire face à l'opposition parce que nous sommes la cible d'attaques sataniques. Dans sa haine de Dieu, Satan vise spécifiquement chacun de ses enfants. Nous vivons sur un champ de bataille. Les deux factions opposées sont le royaume de Dieu et la justice, d'une part, et le royaume de Satan et du mal, d'autre part. Nous vivons présentement dans un monde où Satan exerce une influence considérable. Et en tant qu'enfants de Dieu, nous constituons un obstacle à ses ambitions. C'est pourquoi nous sommes l'objet de ses attaques. Mais la Bible nous encourage à ne pas nous alarmer ou nous inquiéter. Ces attaques sont tout à fait normales puisque nous sommes des enfants de Dieu. Nous pouvons poursuivre notre lecture de l'épître de Pierre au chapitre 5. L'apôtre nous lance ici un avertissement au verset 8 après nous avoir parlé des épreuves de la vie. Soyez sobres, veillez. Votre adversaire, le diable, rôde comme un lion rugissant, cherchant qui il dévorera. Le diable ne fait pas que nous chercher, il veut nous dévorer. Les épreuves doivent donc faire partie de notre vie. Il en est aujourd'hui comme au jour de l'apôtre Pierre, et comme l'or, nous pouvons nous attendre à être éprouvés par le feu. Cela signifie que nos épreuves peuvent devenir très intenses et extrêmement douloureuses et pénibles. Et nous serons parfois tentés, si nous n'y prenons pas garde, de dire « Seigneur, je n'en peux plus » et tout laisser tomber. Mais la question se pose encore, d'où viennent toutes ces épreuves? Je vais simplement mentionner trois ou quatre choses. Premièrement, nous avons déjà dit que nous ne devons pas être étonnés de faire face à de telles situations. Et même si nous ne comprenons pas toujours pourquoi elles arrivent, nous devons comprendre qu'il n'y a rien d'étonnant à ce qu'elles surviennent dans notre vie. Toutefois, nous pouvons quand même nous demander quelle est l'origine, la source de nos épreuves. Nous avons déjà identifié Satan comme une cause des épreuves que nous devons supporter. Regardons Éphésiens chapitre 6, si vous le voulez, versets 10 et 11. Au reste, fortifiez-vous dans le Seigneur et par sa force toute puissante. Revêtez-vous de toutes les armes de Dieu afin de pouvoir tenir ferme contre les ruses du diable. Le diable est rusé, trompeur et traître. Et au verset 12, « Car nous n'avons pas à lutter contre la chair et le sang, mais contre les dominations, contre les autorités, contre les princes de ce monde de ténèbres, contre les esprits méchants dans les lieux célestes. » Nous avons donc un ennemi et une des causes de nos épreuves n'est nul autre que Satan lui-même. Nous pourrions en rester là, et tout serait simple. Mais nous ne pouvons pas le faire. Nos épreuves peuvent également trouver leur source en nous. Nous sommes parfois notre pire ennemi. Nous avons par exemple des désirs dans la vie. Et ces désirs nous font parfois prendre des décisions qui manquent de sagesse. Quelqu'un peut se dire « je veux avoir ceci et cela ». Et ces désirs sont plus forts que son pouvoir d'achat. C'est alors qu'il s'endette parce qu'il a permis à ses désirs de prendre le dessus sur la sagesse qui lui conseillait d'attendre. Ce ne sont pas seulement nos désirs, mais également nos décisions qui peuvent provoquer des problèmes dans notre vie. Bien sûr, le désir donnera naissance à une décision. Or, nous prenons quelquefois des décisions basées sur l'ignorance. Nous commettons parfois des erreurs, par exemple, car nous avons pris de mauvaises décisions. Pourquoi ? Parce que nous n'avons pas demandé conseil au Seigneur. Pourtant, il est écrit, dans Proverbes chapitre 3, verset 5, « Confie-toi en l'Éternel de tout ton cœur et ne t'appuie pas sur ta sagesse. Reconnais-le dans toutes tes voies et il aplanira tes sentiers. » Nous devrions demander l'avis du Seigneur avant de prendre des décisions. Il s'agit parfois d'un chuchotement rapide où nous demandons au Seigneur de nous indiquer la marche à suivre dans une situation en cours. En d'autres occasions, nous devrons prolonger nos prières pendant une longue période de temps devant une décision importante à prendre. Toutefois, la plupart du temps, il s'agit de ces petites choses temporaires qui nous posent problème. Et nous devons alors marcher constamment dans l'Esprit Saint pour être en mesure de prendre la bonne décision. Il arrive donc parfois que notre ignorance soit la cause de notre mauvaise décision. Et souvent, c'est simplement parce que nous n'avons pas demandé conseil au Seigneur avant de prendre notre décision. Si nous l'avions fait, cela nous aurait évité des épreuves. Nos épreuves sont quelquefois le résultat d'un mauvais conseil. Et si vous demandez conseil à une personne, à un ami par exemple, par rapport à ce que vous devriez faire, et s'il vous donne son avis, posez-vous cette question. Ce conseil est-il conforme à la parole de Dieu? Ou venez-vous d'entendre seulement ce que vous vouliez, entendre un conseil pour satisfaire la chair? Un sage conseil va toujours dans le même sens que la parole de Dieu. Et souvent les gens suivent un mauvais conseil ou écoutent un avis qui manque de sagesse, s'occasionnant ainsi bien des soucis. Nous sommes parfois l'artisans de notre propre malheur. D'autres fois encore, la faute revient non à l'ignorance ou à un mauvais conseil, mais simplement au péché. Le péché dans notre propre vie sera parfois une source d'épreuve. C'est comme cela que tout a commencé avec Adam et Ève. Nous connaissons tous des gens qui vivent des épreuves, des difficultés et des peines à cause d'une décision regrettable qu'ils ont prise dans leur vie. Et cette décision les a plongés dans les embarras. Nous pouvons encore nous demander, n'existe-t-il pas une cause ultime de nos épreuves? Est-ce Satan? Est-ce à cause de nos propres erreurs? Mais nous devons alors aller plus loin, approfondir un peu la question. Nos épreuves pourraient-elles quelquefois tirer leur origine de Dieu? Je sais que plusieurs personnes se refusent même de considérer cette possibilité. Ils disent « Minute !» Je vis présentement une épreuve terrible qui me fait beaucoup souffrir et qui m'a déjà coûté très cher. Et vous voulez me dire qu'elle vient de Dieu? Oui, c'est possible. Cela peut sembler difficile à croire et même difficile à imaginer. Comment et pourquoi Dieu serait-il impliqué dans ces choses? Mais nous devrions plutôt nous poser la question suivante. Quel but Dieu poursuit-il? Car il le dit plusieurs fois, entre autres dans Ésaïe chapitre 55, verset 8, « Car mes pensées ne sont pas vos pensées, et vos voix ne sont pas mes voix. » Et même si nous aimons pas identifier Dieu comme la source de nos épreuves, il l'est quelquefois. Mais rappelons-nous bien ceci, il n'est jamais la source de nos peines pour nous blesser ou pour nous faire du mal. Il sera toujours la cause d'une épreuve qui nous aidera à grandir, nous fortifiera, nous sanctifiera et nous rendra aptes à mieux le servir. Si Dieu est derrière une épreuve, c'est toujours pour notre bien et pour sa gloire. Il n'intervient jamais dans notre vie pour nous blesser ou nous faire du mal. Il doit parfois nous corriger, mais jamais nous blesser ou nous faire du mal. Le but de sa correction est de nous aider à mûrir spirituellement. En résumé, nos épreuves trouvent parfois leur origine dans les desseins de Satan. D'autres fois, nous en sommes les seuls responsables. Et enfin, Dieu en est parfois l'ultime cause. Troisièmement, dans quel but sommes-nous éprouvés ainsi? J'entends encore des gens murmurer « Oh, je ne suis pas si sûr que Dieu en est la cause ». Tournons dans le livre des psaumes. Le roi David a écrit de nombreux psaumes. Et s'il existe un personnage de l'Ancien Testament qui a écopé de sa large part d'épreuves, c'est bien lui. Nous pouvons donc nous fier à son expérience dans le psaume 7 en partant du verset 10. « Mets un terme à la malice des méchants et affermis le juste, toi qui sondes les cœurs et les reins de Dieu juste. Mon bouclier est en Dieu, qui sauve ceux dont le cœur est droit. Dieu sonde le cœur, ce qui veut dire qu'il nous éprouve. » Il décrit également le Dieu qui sonde et qui éprouve les cœurs dans le psaume 17, verset 3. « Si tu sondes mon cœur, si tu le visites la nuit, si tu m'éprouves, tu ne trouveras rien. » Le nombre de fois où Dieu nous sonde et nous éprouve peut varier d'une personne à l'autre, mais il le fait pour nous tous. Rappelons-nous bien ceci pendant que nous tournons dans le psaume 119. Nous commencerons à lire à partir du verset 67. Avant d'avoir été humilié, je m'égarais. Maintenant, j'observe ta parole. Personne n'aime à être humilié. C'est le genre d'expérience dont nous nous passerions volontiers. Et pourtant, regardez ce qui est arrivé au verset 71. Il m'est bon d'être humilié, afin que j'apprenne tes statuts. Et maintenant, le verset 75. Je sais, ô Éternel, que tes jugements sont justes. C'est par fidélité que tu m'as humilié. Il doit se trouver une intention divine derrière ces souffrances et ces épreuves. Je sais que ce n'est peut-être pas facile à accepter de prime abord, de découvrir premièrement que nous devons nous attendre à souffrir, deuxièmement, de découvrir que la source de nos épreuves n'est pas seulement Satan ou nous-mêmes, mais parfois également Dieu. À présent, on apprend que Dieu poursuit un objectif quand il autorise les souffrances et les épreuves dans nos vies. Cela est beaucoup demandé. Je le sais. Surtout pour ceux d'entre vous qui vivent présentement de cruelles afflictions. Mais restez avec moi, vous ne le regretterez pas. Quel but Dieu peut-il poursuivre en nous faisant vivre des temps de souffrance et des moments de difficulté? Comment peut-il se trouver derrière tout cela? Posons-nous la question, quelles sont ses intentions? Premièrement, son premier objectif est de nous purifier. C'est toujours un des objectifs ultimes qu'il poursuit en permettant des épreuves dans notre vie. Posons-nous maintenant cette autre question. Quelle est notre réaction lorsque ces épreuves surviennent dans notre vie? Nous réagissons principalement de deux façons. Soit l'épreuve nous rapproche de Dieu, soit elle nous en éloigne. En admettant que la purification soit le but de l'épreuve, comment cela fonctionne-t-il? Lorsque nous traversons une épreuve ou que nous faisons face à un problème, nous sommes poussés vers Dieu. Et que se produit-il quand nous sommes poussés vers Dieu? Nous commençons à le voir plus clairement, car nous nous concentrons sur lui. Et en nous concentrant sur lui, nous commençons à nous voir nous-mêmes. Quand nous commençons à nous voir nous-mêmes au milieu de nos épreuves, Dieu, de sa façon merveilleuse, patiente, fait remonter à la surface certains aspects de notre personnalité qui ne sont pas trop reluisants. Il s'agit d'aspects dont nous ignorions la présence, des aspects que nous n'avions jamais vus auparavant. Et même si quelqu'un nous avait glissé mots, nous ne pouvions ou ne voulions pas les voir. Mais maintenant, Dieu nous les montre et nous pensons « Ô Seigneur, d'où cela vient-il ? » Or, il avait toujours été là. Et alors que nous sommes poussés vers Dieu et que nous nous mettons à voir les choses selon sa perspective, nous commençons à nous voir d'un œil différent. En poursuivant ce cheminement, nous nous retrouvons souvent à nous confesser et à nous repentir de certaines actions, attitudes ou comportements que nous n'aurions jamais pu repérer auparavant. Nous ne savions pas que tout cela existait en nous. Nous ne les avions jamais ressentis ni vus, et nous n'avions pas écouté les gens qui avaient essayé de nous en parler. Quelquefois, la seule manière de faire remonter à la surface tous ces déchets de l'épreuve, le feu purificateur des temps pénibles, nous conduit à Dieu, nous incite à le regarder, et en le regardant, nous commençons à nous voir nous-mêmes, et ces vilaines choses remontent à la surface. 3 ou 4 mois avant la mort de ma mère, j'étais dans mon temps de prière et j'avais auprès de moi mon petit calepin où je note mes requêtes. Et pendant que je priais et que je parlais au Seigneur, soudainement une phrase jaillit dans mon esprit, l'œuvre purificatrice de la souffrance. Ma première action, après ces années de vocation pastorale, a été de penser que cela ferait un formidable sujet de prédication et je me suis dépêché de le noter dans mon calepin. Ce que je n'avais pas réalisé, c'est que Dieu ne voulait pas me livrer un sujet de prédication à ce moment-là. Il me donnait une parole prophétique. Il me préparait au temps de souffrance à venir, en me faisant voir à l'avance l'épreuve de purification qui en découlerait. La douleur, librement acceptée, procure un effet de purification extrême. Poussé vers Dieu, nous recevons un aperçu de nous-mêmes qu'aucun genre de plaisir ou d'atmosphère relaxante ne pourrait jamais procurer. Certaines choses doivent absolument être révélées par la douleur, la souffrance, la peine, les problèmes, les tribulations et leur œuvre de purification. Prenons maintenant le temps de lire un passage du livre de Daniel au chapitre 3. Il raconte l'histoire des exilés d'Israël qui ont été jetés dans l'énorme fournaise de feu. La plupart des enfants l'ont appris à l'école du dimanche, mais de nombreux adultes ont besoin qu'on leur rappelle. On retrouve Shadrach, Meshach et Abednego. Alors qu'ils refusent de se prosterner devant la statue d'or du puissant roi babylonien, Nebuchadnezzar, le souverain, rempli de fureur, ordonne qu'on attache les 3 rebelles et qu'on les jette dans l'énorme fournaise ardente. Je vous fais remarquer qu'ils sont tous 3 attachés. Daniel, chapitre 3, à partir du verset 21. Ces hommes furent liés vêtus de leurs caleçons, de leurs tuniques, de leurs manteaux et de leurs autres vêtements et jetés au milieu de la fournaise ardente. La flamme de la fournaise était si chaude que les gardes du roi chargés de jeter les 3 hommes dans la fournaise sont tous morts en exécutant les ordres du roi. Verset 23. Et ces 3 hommes, Shadrach, Meshach et Abednego, tombèrent liés au milieu de la fournaise ardente. Sautons au verset 25 et remarquons bien ce qui y est écrit. Le roi, reprit et dit « Eh bien, je vois 4 hommes sans lien qui marchent au milieu du feu. » et qui n'ont point de mal, et la figure du 4e ressemble à celle d'un fils des dieux. Ensuite, Nebuchadnezzar s'approcha de l'entrée de la fournaise ardente, et prenant la parole, il dit « Shadrach, Meshach et Abednego, serviteurs du Dieu suprême, sortez et venez. Et Shadrach, Meshach et Abednego sortirent du milieu du feu. Les satrapes, les intendants, les gouverneurs et les conseillers du roi s'assemblèrent. Ils virent que le feu n'avait eu aucun pouvoir sur le corps de ces hommes, que leurs cheveux n'avaient pas été brûlés, que leurs caleçons n'étaient point endommagés et que l'odeur du feu ne les avait pas atteints. Avez-vous remarqué la seule chose que Shadrach, Meshach et Abednego ont perdu dans le feu ? Il s'agit de leurs liens. Seules les cordes qui les attachaient ont été brûlées par le feu. La seule chose qu'ils ont perdue est ce qui les maintenait prisonniers. Ils sont sortis sans la moindre brûlure et sans même une légère odeur de feu. C'est une des raisons pour laquelle Dieu nous met dans la fournaise. Il veut brûler les liens qui nous retiennent prisonniers et pour nous en libérer. L'objectif poursuivi par Dieu lorsqu'il nous envoie des épreuves, ou quand il les permet, est de nous purifier et de nous libérer. Dieu veut nous libérer des choses qui nous alourdissent et nous attachent à la terre. Et souvent, nous ne prenons même pas conscience de ces liens et nous nous croyons aussi libres que nous pouvons l'être. Nous ne reconnaissons pas la domination spirituelle et la domination émotionnelle qui nous maintiennent prisonniers. Nous faisons face à des choses que nous préférerions éviter, dont nous ignorons même jusqu'à l'existence. Nous faisons des détours pour ne pas les rencontrer. Nous aimons penser que nous sommes libres comme l'air en tout temps. Nous pensons que tout va bien et que la vie est merveilleusement belle. Mais tout n'est pas si merveilleux. Nous sommes absolument liés, spirituellement et émotionnellement ligotés. Or, l'épreuve du feu nous libère si nous décidons d'y réagir de la bonne manière. Un des objectifs principaux de l'épreuve est donc de nous purifier. Et si vous prenez l'enseignement d'aujourd'hui à cœur, je puis vous garantir ceci. Toute personne qui aura entendu ce message pourra vous le rappeler pour que vous puissiez l'appliquer dans votre vie. Nous aurons tous cette occasion de le mettre en pratique, car nous vivons tous des temps de tourments et d'épreuves. Vous avez le choix. Vous pouvez soit réagir correctement et vous trouver béni, soit répondre de la mauvaise façon et perdre la bénédiction de Dieu. Pensez-y bien. Pourquoi traverseriez-vous tous ces tourments, de ces épreuves, tout ce feu, sans avoir le privilège d'en sortir avec une bénédiction? Pourquoi tant souffrir si cela ne sert à rien? Écoutez-moi bien. Si vous n'avez jamais fait confiance en Jésus-Christ comme votre Sauveur, vous avez perdu beaucoup et vous perdrez encore plus. Vous perdrez ce qu'il y a de plus précieux dans la vie, votre capacité de vivre pleinement. Et si vous mourrez sans Christ, vous serez séparés de lui pour l'éternité. Pensez-vous que les chrétiens sont malheureux et qu'ils rencontrent beaucoup de difficultés? Regardez, qui nous avons pour nous accompagner à travers nos épreuves? Nous n'avons pas besoin de drogue ni d'alcool. Nous n'avons que faire de ces poisons. Il nous suffit d'avoir Dieu à l'intérieur de nous pour être forts, car nous savons qu'il nous soutiendra à travers les bons et les mauvais jours.
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2: Bienvenue pour cette nouvelle émission de Petit sujet psychologique et nous sommes avec Éléonore Tarlet. Bonjour.
3: Bonjour Oscar.
2: Vous êtes psychologue, psychothérapeute, on pourrait dire chroniqueuse radio parce que vous intervenez régulièrement ici à ce micro. Et pour faire suite à notre dernière émission sur la thérapie EMDR, eh bien, pour bien comprendre le

0: processus dont vous nous avez parlé, eh ben vous allez nous parler de votre propre expérience, en fait.
1: Eh oui.
0: Alors, expliquez-nous, Éléonore.
1: C'est ce qu'on appelle de la révélation sur soi. Donc, c'est pas évident de parler de soi. C'est pour ça que je remercie toujours les personnes qui acceptent de témoigner. Donc, évidemment, on ne vient pas à la psychologie par hasard. Hein. J'ai aussi une histoire de vie. Et donc, je vais, pour vous illustrer ce que c'est que la thérapie EMDR, moi, quand je m'y suis formée, il se trouve que j'étais dans une période où j'avais des blessures relationnelles et en fait, on me quittait. Et c'était toujours extrêmement douloureux pour moi. Mais vraiment douloureux, c'est pas juste comme le deuil d'une relation, en fait. Moi, j'avais l'impression de tomber dans un trou et je ne pouvais plus fonctionner. Enfin, on va dire première rupture, deuxième rupture.
0: Vous étiez anéanti, quoi.
1: Voilà. Mmh. C'était l'accumulation. Et au bout d'un moment, je me sentais, inutile, comme si c'était impossible que l'on m'aime. Et je ne pouvais plus fonctionner, c'est-à-dire qu'à force je ne pouvais même pas me nourrir, enfin je restais un peu buggée, quoi.
0: Ça a
1: un peu
0: impact énorme sur vous, quoi.
1: Voilà, comme si j'étais un peu devenue une morte vivante. Alors j'essayais de faire les choses qu'il y avait à faire au quotidien, mais je ne vivais plus, je ne papitais plus.
0: Vous n'aviez plus le goût à la vie.
1: Voilà, un petit peu. Donc j'ai été voir une collègue et qui fait de l'EMDR, donc moi en tant que patiente. Et finalement, nous avons identifié un premier événement où j'avais 2 ans. Donc vous allez vous dire, on ne s'en souvient pas. Alors moi, je savais dans l'histoire familiale que ça avait existé parce qu'on m'avait dit qu'à 2 ans, j'avais perdu mes cheveux. Et l'histoire familiale, c'est que j'avais eu la teigne et qu'en fait, on avait eu du mal à me soigner. Et en gros, je suis restée chauve jusqu'au divorce de mes parents jusqu'à 6 ans.
0: Ah oui, pendant 4 ans quand même.
1: Voilà. Et donc cet événement, je savais qu'il avait eu lieu dans l'histoire familiale, mais vraiment, à vous dire, je n'avais pas à souvenir. Par contre, j'avais souvenir que au divorce de mes parents, j'ai été mise en pension à 6 ans et que là, pour moi, c'était vraiment un trauma qui avait été identifié. J'avais vraiment énormément souffert et j'avais vraiment vécu ça comme un abandon, enfin, qu'on s'était débarrassé de moi. Et
0: en même temps, à 6 ans, c'est un peu normal.
1: Voilà. Et c'était, oui, une pension moi, j'avais souvenir qu'en gros, pendant un an, je n'ai pas vu ma mère. Mais Et finalement, avant ça, on va dire ça, c'était le deuxième, finalement, puisque avant ça, j'avais un premier trauma d'abandon où mes parents m'avaient laissé tout l'été chez mes grands-parents, dont ma grand-mère, qui était quelqu'un de pas vraiment gentil, qui n'avait pas de cœur, et qui d'ailleurs avait battu mon père jusqu'à un âge avancé, ce que je ne savais pas. Mais une femme qui n'aimait pas les enfants, qui n'aurait pas voulu avoir d'enfants, et qui... j'étais un peu un objet de chantage pour atteindre ma mère, en fait, pour lui faire du mal, et du coup, l'exiger de m'avoir avec elle l'été. Mais je pense, enfin, en tout cas, les souvenirs qui me sont revenus à cet âge-là, plutôt sous forme de ressenti dans mon corps, d'images, vous savez, de pièces sombres, d'être seule, complètement délaissée... je pense que, je sais pas, c'était tout l'été, mais je pense que j'ai été très souvent laissée dans une pièce ou dans une chambre, et puis on me sortait pour me donner à manger, me faire ma toilette. Voilà, et je pense que ça a été extrêmement violent, cet épisode-là. Donc j'ai perdu tous mes cheveux, et je pense aussi que c'était une alopécie de stress, tellement ça avait été extrêmement brutal. Et on a retrouvé ces événements-là où ma collègue était étonnée, m'a dit « Mais tu m'as jamais raconté ça ?» Et je dis « Bah, enfin, moi je pensais pas du tout que ça avait eu un impact à ce point-là. » Et c'est vrai que quand mon cerveau est allé là-dessus, bah, je peux vous dire que émotionnellement, enfin, j'ai bien senti d'où venait le trauma, parce que autant il avait dû être mis dans une zone d'amnésie traumatique, autant là, quand il est revenu, ça a été d'une violence, et vraiment, mais j'ai senti cette souffrance extrême qui m'a envahie, mais vraiment, ça a été une détresse terrible, et puis ensuite est venue la colère qu'on ait pu faire subir ça à un enfant, voilà, cette petite Éléonore qui n'avait rien demandé et qui subissait des choses vraiment pas sympas. Et donc là, on va dire, la grande Éléonore, l'Éléonore adulte, la psychologue, était très en colère qu'on ait pu lui faire subir ça. Et donc, le reprocessing aussi, pour illustrer la partie théorique que j'ai faite précédemment.
0: Et donc, pour revenir à ce que vous avez expliqué, le lien s'est fait, évidemment, entre ce que vous aviez vécu petite... Est-ce que vous aviez vécu âgé lors de notamment des séparations?
1: Voilà, en fait, on part du présent. Moi, ma demande, c'était mais pourquoi mes ruptures affectives ou amoureuses me mettent dans cet état-là? Moi, je veux plus vivre ça. Enfin, je veux plus être aussi vulnérable. Donc, ma demande, c'était de travailler dans cette zone-là. Et du coup, le cerveau, il est allé directement, enfin, au fur et à mesure, il a remonté le temps et puis il est allé tout seul se connecter sur ces images-là.
0: Trouver la cause, en quelque sorte.
1: Voilà, il est allé chez mes grands-parents. Je voyais l'image de ma grand-mère, je voyais cette maison qui me semblait sordide, et tout ça c'est revenu en fait. Et mon cerveau, il a reconnecté de lui-même. Mmh. Et en fait, j'ai eu un peu, enfin, confirmation, il n'y a pas besoin de confirmation, parce que quand vous le vivez, c'est suffisamment violent pour comprendre que le cerveau, il n'est pas en train de mentir. Enfin, le cerveau, le corps. J'ai fait notamment un cauchemar où on torturait un petit chaton absolument adorable, on le dépeçait en fait petit à petit, on lui arrachait la peau, enfin, c'était vraiment horrible. Et je me souviens, je me suis réveillée vraiment presque en hurlant. Et il y avait l'Éléonore adulte qui regardait ce petit chaton et je savais que je devais aller le sauver. Mais en fait, à ce moment-là, c'était encore trop violent. Enfin, c'était vraiment horrible parce que je voulais vraiment faire quelque chose, mais c'est au-delà de mes forces. Et je finissais par me dire, bah, tant pis, je vais être obligée de le laisser mourir. C'est vraiment horrible, mais je ne peux pas aller le sauver. Et ça, c'est ce qu'on appelle dans une autre thérapie, hein, qui s'appelle l'IFS. On dit la panne éphobique de la PE, c'est-à-dire la panne, la partie adulte, la partie apparemment normale. Et phobique de la partie émotionnelle, c'est-à-dire la partie qui est restée justement piégée dans un espace-temps différent et qui a une telle souffrance que même l'adulte a du mal à s'y connecter. Et c'est pour ça que cette partie-là avait été reléguée dans une amnésie traumatique. C'était pour nous protéger pendant un temps, pour nous permettre de grandir, de fonctionner au quotidien. Mais quand le cerveau est suffisamment apte ou suffisamment sécure ou bien dans sa vie, bien il a tendance à laisser revenir des vieux dossiers en disant « Bon, ok, t'es bien maintenant, mais va falloir aller réparer ça ».
0: Et alors, c'est à ce moment-là que vous décidez de faire une thérapie EMDR pour retraiter justement ce que vous aviez vécu enfant ?
1: Ben en fait, moi, ma demande, c'était le présent. Hein. C'était les... Bon, parce que moi, le passé, je ne voyais pas en quoi ça posait problème. En fait, moi, ma demande, c'était les déclencheurs du présent. Je ne voulais plus vivre ça au présent. Et donc, le cerveau, finalement, déjà, quand on fait un plan de ciblage, on va repérer les événements sur ce canal-là. Mais le cerveau, il a tendance à aller lui-même sur le canal où il y a des problèmes, en fait. C'est comme s'il y avait une petite tête chercheuse où il dit, bon, OK, ah, ben tiens, il y avait ça. Puis, en fait, il appuie un peu sur le bleu, vous voyez. Puis, une fois qu'il a fini de réparer, de purger ça, il continue sa route. Puis, ah, ben tiens, il y avait ça aussi. Et en fait, nous, on a fini de réparer une fois que le cerveau n'apporte plus de matériel et qu'il a fini de réparer tout le canal. Et ensuite, on réévalue si effectivement il n'y a plus rien. Ensuite, on va installer des cognitions positives. En fait, on installe la mise à jour. C'est-à-dire, qu'est-ce que j'aimerais penser de moi maintenant ?
0: Et alors, cette étape-là dans votre expérience de vie, elle a été décisive pour que vous-même vous formiez à la thérapie EMDR ?
1: Alors moi, j'étais déjà formée à cette époque-là.
0: Vous étiez déjà formée, c'est pour ça que vous étiez tournée vers cette thérapie ?
1: Voilà, oui. Et en même temps, c'est vrai que d'expérimenter, enfin moi j'encourage vraiment tous mes collègues hein, qui se forment en EMDR à l'expérimenter sur eux aussi, parce qu'il y a des choses qui sont tellement, enfin j'allais dire violentes, je ne veux pas dégoûter les auditeurs, mais en termes d'émotion, c'est puissant, c'est vraiment fort. Et bien ça permet vraiment de travailler avec le patient dans une fenêtre de tolérance et de ne pas aller au-delà. Hein. C'est ce qu'on nous demande en tant que thérapeute. Mais si on ne l'a pas expérimenté soi-même, c'est vraiment compliqué de jauger où en est le patient. Alors qu'une fois que soi-même on l'a vécu, je peux vous assurer qu'on n'a plus du tout envie de jouer avec la fenêtre de tolérance chez le patient. Parce qu'on sent que c'est vraiment difficile à vivre. Donc on a vraiment envie de le maintenir dans une zone, on va dire, confortable, même si c'est une zone de turbulence, mais qui est tout à fait gérable, qui est traversable.
0: Merci beaucoup Éléonore Tarlet, nous arrivons à la fin de cette émission, c'était Petit Sujet Psychologique et aujourd'hui vous vous êtes livrée à notre micro. Merci encore de ce partage d'expérience, on se retrouve très vite pour une nouvelle émission, à très bientôt.
1: Avec plaisir, à bientôt, au revoir.

Le rêve du jaguar. Sous les noirs acajous, les lianes en fleurs, dans l'air lourd, immobile et saturé de mouches, pendent et s'enroulant en bas parmi les souches, berce le perroquet splendide et querelleur. L'araignée au dos jaune et les singes farouches, c'est là que le tueur de bœufs et de chevaux, le long des vieux troncs, meurt à l'écorce moussue, sinistre et fatigué, revient à pas égaux. Il va, frottant ses reins musculeux qu'il bossut, et du mufle béant,

par la soif alourdie, un souffle rauque et bref d'une brusque secousse. Trouble les grands lézards chauds des feux de midi, dont la fuite étincelle à travers l'herbe rousse. En un creux du bois sombre, interdit au soleil, il s'affaisse, allongé sur quelques roches plates. D'un large coup de langue, il se lustre la patte, il cligne ses yeux d'heures hébétées de sommeil, et dans l'illusion de ses forces inertes, faisant mouvoir sa queue et frissonner ses flancs, il rêve qu'au milieu des plantations vertes, il enfonce d'un bond ses ongles ruisselants dans la chair des taurons, effarés et beuglants. Le comte de Lille.

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0: Alléluia. Ouvrons nos cœurs à la parole de Dieu.
1: Bonjour mes frères et sœurs, c'est une joie de se retrouver encore aujourd'hui pour cette nouvelle session de 15 minutes de grâce et de vérité. C'est tellement bon de louer le Seigneur ensemble. Aujourd'hui, nous allons partager toujours dans l'épître de Paul aux Thessaloniciens. Lisez avec moi dans sa première épître au chapitre 4, au verset 9. Il nous dit « Pour ce qui est de l'amour fraternel, vous n'avez pas besoin qu'on vous en écrive, car vous avez vous-même appris de Dieu à vous aimer les uns les autres. Et c'est aussi ce que vous faites envers tous les frères dans la Macédoine entière. Mais nous vous exhortons, frères, à abonder toujours plus dans cet amour. » C'est un sujet que c'est toujours bon qu'on se rappelle, et comme Jésus nous l'a instruit, que vraiment nous puissions grandir de plus en plus dans cet amour que nous avons besoin d'avoir les uns pour les autres et envers tous nos frères et nos sœurs. Que nous puissions vraiment aimer nos frères et nos sœurs de tout notre cœur. Ça, c'est une réalité qui a besoin de se retrouver au milieu de nous et qui doit être le fruit d'une œuvre de Dieu dans notre vie. Et les Thessaloniciens, l'apôtre Paul le mentionne, l'avaient appris de Dieu. C'est tellement qu'avec la prédication de l'Évangile, c'est une des choses qu'ils ont entendues en premier, puisqu'on se rappelle que Paul leur a prêché pendant plusieurs semaines l'Évangile, et il semblerait, quand on lit ces versets, que c'est une des choses sur lesquelles Paul a appuyé et qui les a vraiment encouragés, c'est que cet amour devienne vrai au milieu d'eux. Ils l'ont entendu, ils ont entendu cela de la part de Paul, et en quelque sorte, comme Paul l'a dit, mais ils l'ont appris de Dieu, bien sûr de la part de Paul, mais ils ont ressenti, ils ont su que c'était quelque chose qui avait besoin d'être une réalité au milieu d'eux et qui certainement n'existait pas avant quand ils ne marchaient pas avec le Seigneur. Et d'ailleurs, Jean mentionne cela aussi dans 1 Jean chapitre 3, verset 11. Il a dit « Car ce qui vous a été annoncé et ce que vous avez entendu dès le commencement » donc encore une fois, Jean leur rappelle qu'ils avaient entendu cela, c'est que nous devons nous aimer les uns les autres. Jésus leur avait rappelé cela. Jésus l'avait évoqué à plusieurs reprises. Donc, les Thessaloniciens, ils ont reçu, comme venant de la part du Seigneur, ce besoin de s'aimer et de manifester au milieu des frères et des sœurs cet amour qui avait besoin de régner au milieu d'eux. Le Seigneur leur a montré que c'était quelque chose qui devait être réel en eux. On ne peut pas fabriquer. C'est pourquoi l'apôtre Paul dit « Vous avez appris de Dieu ». Ils l'ont appris de la part du Seigneur. Ils ont vu, ils ont compris dans leur cœur comment Jésus s'était donné pour eux sur le bois de la croix, avait donné et offert sa vie. Ils ont appris de Dieu en voyant l'exemple de Jésus, que Jésus s'était donné pour eux et en échange qu'eux aussi avaient besoin non seulement d'aimer le Seigneur, mais de s'aimer les uns les autres. Et que, d'ailleurs, Paul leur dit que c'est un sujet qu'il n'a pas besoin d'aborder avec eux. Il semblerait que c'était tellement là, présent, au milieu des Thessaloniciens. Cela parlait fort. Et certainement que ce n'était pas quelque chose qui existait avant, mais c'était quelque chose qu'ils avaient reçu et qui existait, qui était présent au milieu de l'Église. Mais il leur recommande de toujours abonder plus dans cet amour. Et je crois qu'on est conscient qu'il y a une œuvre plus profonde qui a besoin de se passer dans notre cœur. Quand le Seigneur fait certaines choses dans notre vie, quand le Seigneur accomplit une œuvre en nous et vient créer des choses qui n'existaient pas avant, comme par exemple s'aimer, aimer nos frères, nos sœurs, on n'était pas comme ça avant, n'est-ce pas? Quand on était dans le monde, quand on était loin du Seigneur, cet amour n'existait pas dans notre cœur. Le vrai amour de Dieu, l'amour de Jésus en nous pour les autres n'existait pas. Nous n'aimions pas comme Jésus aime, comme Dieu aime, mais il a mis cet amour dans notre cœur pour aimer qui que ce soit. Nos frères, nos sœurs, nos ennemis, tous ceux qui nous opposent, nous les aimons d'un cœur vrai et sincère. Et Paul encourageait aussi les Éphésiens, non seulement à suivre le Seigneur, mais à marcher dans l'amour comme Jésus l'a fait et l'a fait en donnant sa vie pour nous. D'ailleurs, il dit cela dans Éphésiens chapitre 5, verset 1. Il leur dit « Devenez donc les imitateurs de Dieu, comme des enfants bien-aimés, et marchez dans l'amour à l'exemple de Christ, qui nous a aimés, qui s'est livré lui-même à Dieu pour nous, comme une offrande et un sacrifice de bonne odeur. » Manifestement, ce n'est pas quelque chose de normal, hein, ce n'est pas naturel. Mais nous savons que vraiment le Seigneur a conquis notre cœur quand cet amour pour nos frères et nos sœurs est vrai et il est présent au milieu de l'Église. Nous savons, d'ailleurs, Jean dit dans sa première épître, au chapitre 3, verset 14, il dit « Nous savons que nous sommes passés de la mort à la vie parce que nous aimons les frères. » Comment c'est un signe que nous sommes passés d'un état à un autre, d'un régime à un autre, d'un état de cœur à un autre état de cœur, quand cet amour est présent dans notre cœur et au milieu de nous, dans l'Église. Vous rappelez que la loi, et d'ailleurs Jésus le mentionne, la loi ne demandait pas cela. Hein? Au contraire, il leur avait été dit, Jésus l'a dit à plusieurs reprises, il leur avait été dit « œil pour œil, dent pour dent », n'est-ce pas? Mais Jésus leur a dit que si on vous frappe sur la joue droite, qu'est-ce qu'il faut faire? Tendre la joue gauche. Jésus leur a aussi dit dans Matthieu chapitre 5, verset 43, tout l'opposé de la loi. La loi leur disait « dent pour dent, œil pour œil ». Mais Jésus leur a dit « Vous avez appris qu'il a été dit « Tu aimeras ton prochain et tu haïras ton ennemi. Mais moi je vous dis, aimez vos ennemis, bénissez ceux qui vous maudissent. » Je crois que ça doit être le fruit d'une œuvre du Seigneur. On ne peut pas fabriquer cela. On ne peut pas fabriquer un amour pour les autres, notamment pour ceux qui nous opposent, qui nous maudissent, qui nous persécutent. Mais Jésus nous dit, aimez vos ennemis, bénissez ceux qui vous maudissent, faites du bien à ceux qui vous haïssent et priez pour ceux qui vous maltraitent et qui vous persécutent. Je crois que il y a tout en nous, quand on vient au Seigneur, il y a beaucoup de choses en nous qu'on a hérité, qu'on emmène avec nous, mais que Jésus veut traiter afin que de plus en plus notre cœur change et que comme Jésus nous l'a demandé, ben ce ne soit plus œil pour œil et dent pour dent, mais au contraire, que nous apprenions par une œuvre de Dieu dans notre cœur à aimer tout homme, même ceux qui nous haïssent, même ceux qui nous persécutent, même ceux qui nous font du tort. La parole de Dieu nous dit que Jésus a ajouté ce nouveau commandement, n'est-ce pas? Jésus dit dans Jean, chapitre 13, verset 34, il nous dit, « Je vous donne un commandement nouveau. Aimez-vous les uns les autres, comme je vous ai aimé, vous aussi, aimez-vous les uns les autres. » À ceci, et c'est ça très important, ce qui est très important, « à ceci, tous connaîtront que vous êtes mes disciples, si vous avez de l'amour les uns pour les autres. » Voilà comment nous serons reconnus comme étant des disciples de Jésus. Mais pas juste être reconnus, mais je crois que c'est comme cela que beaucoup d'hommes et de femmes ressentiront le cœur de Jésus à travers nous et au milieu de nous. Beaucoup d'hommes et de femmes ressentiront cet amour que Jésus a pour eux à travers nous. Puisque si ce n'est pas à travers nous, comment ressentiront-ils le cœur de Jésus et le cœur de Dieu pour eux? Comment pourront-ils être convaincus que Dieu les aime si on ne retrouve pas cet amour au milieu de nous et que cet amour est en nous, cet amour que nous n'avions pas avant, mais quand nous sommes venus à Jésus? Pour beaucoup d'entre nous, nous avions peut-être de la haine, nous avions peut-être beaucoup de ressentiment, d'amertume dans notre cœur pour des gens, des situations qui nous ont affectés dans notre vie. Mais quand Jésus est venu nous sauver, Jésus a guéri notre cœur et Jésus veut encore guérir notre cœur. Peut-être que vous souffrez aujourd'hui de cette amertume, de ces choses que vous portez en vous, des blessures du passé. Mais comment le Seigneur veut vraiment guérir notre cœur, veut vraiment nous libérer afin que nous ne portions pas des fardeaux que nous n'avons pas apportés. Parce que Jésus est venu prendre tous nos fardeaux. Et Jésus veut retirer ces fardeaux de notre cœur afin que nous soyons libres, afin que nous puissions aimer ceux qui nous ont fait du tort, pardonner, relâcher, que ce ne soit plus dans notre cœur, que nous puissions les aimer de tout notre cœur. Et ainsi, ils seront bouleversés par l'amour de Jésus, par ce que Jésus aura fait en nous. Et nous voulons retrouver de plus en plus cet amour vrai et sincère au milieu de nous. Amen, mes frères et sœurs. Donc, je veux vous encourager, encore une fois, à laisser le Seigneur gagner notre cœur et que cet amour sincère nous unisse de plus en plus, unit nos cœurs les uns avec les autres. Pour terminer, l'apôtre Jean nous dit dans sa première épître au chapitre 3, au verset 10, « C'est par là que se font reconnaître les enfants de Dieu et les enfants du diable. Quiconque ne pratique pas la justice n'est pas de Dieu, non plus que celui qui n'aime pas son frère. » Et un petit peu plus loin, toujours dans sa première épître, Jean nous dit au chapitre 4, au verset 11, il nous dit « Bien-aimés, si Dieu nous a ainsi aimés, nous devons aussi nous aimer les uns les autres. Personne n'a jamais vu Dieu. Et si nous nous aimons les uns les autres, Dieu demeure en nous et son amour est parfait en nous. » Donc beaucoup d'hommes et de femmes que nous allons rencontrer, qui vont venir au milieu de nous quand nous nous rassemblons, ils ne verront pas Dieu avec leurs yeux. Mais qu'est-ce qu'ils ressentiront? Cet amour qui est présent au milieu de nous, un amour vrai et sincère. Je vous encourage, mes frères et sœurs, à abonder toujours plus dans cet amour et que le Seigneur vous encourage et vous aide. Que le Seigneur vous bénisse. On se retrouve dans la prochaine session.
2: Vous pouvez les contacter directement au 06 84 81 81 47 ou bien les retrouver directement sur leur site internet églisévangéliquemissionnaire.fr.

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2: Plusieurs études et recherches ont démontré la fiabilité de la Bible en ce qui concerne l'intégralité de sa transmission. C'est-à-dire lorsque nous comparons les textes bibliques que nous avons aujourd'hui aux textes les plus anciens que nous avons trouvés. Par contre, ce qui demeure un sujet de discussion et de débat, c'est l'inspiration de la Bible. Est-ce que Dieu a véritablement inspiré le texte biblique? Demeurez des notes à Il est écrit alors que j'en discute avec notre invité du jour. Bienvenue à l'émission Il est écrit. Aujourd'hui, nous allons parler de la Bible, plus précisément de son inspiration et aussi des évidences qui sont à portée de notre main qui nous permettent de mieux comprendre à quel point c'est un livre fiable. Nous avions déjà enregistré une émission sur ce plateau avec le pasteur Pedro Torres concernant la transmission de la Bible. Et aujourd'hui, nous allons parler d'inspiration biblique. Bonjour, pasteur Torres.
3: Bonjour, Patrick.
2: Un plaisir d'être avec vous sur le plateau aujourd'hui pour parler d'un sujet qui, pour moi, en fait, est fondamental au christianisme. Et donc, d'emblée, la première question qui se pose, est-ce que la Bible est véritablement inspirée par Dieu?
3: C'est une bonne question. Nous avons déjà parlé sur la transmission du texte et on a vu qu'on a largement une évidence bien solide, bien fondée pour être confiant à dire que ce texte que nous avons entre nos mains correspond à ce qui a dû être l'original, même si nous n'avons pas les originaux tels que.
2: Oui, et peut-être pour nos auditeurs, auditrices, ils peuvent aller sur notre chaîne YouTube, se prévaloir de cette émission que nous avons enregistrée avec vous, justement sur la transmission biblique. Il est écrit, recherchez Pedro Torres sur la chaîne et vous allez trouver cette émission.
3: Effectivement. Mais une chose, c'est de dire, OK, je fais confiance que le texte que j'ai entre mes mains correspond à ce qui a été donné, ce qui a été l'original. Ça, c'est une chose. Même si j'ai ça, il a été transmis, j'ai les garanties pour savoir que ça a été garanti, ça ne prouve pas que ce texte a été inspiré.
2: Inspiré de Dieu.
3: Ça, c'est un dossier
2: C'est une autre question.
3: À part. Et c'est justement ça dont on va parler aujourd'hui, on va discuter justement aujourd'hui. Et il y a un texte qui est toujours des bases, lorsqu'on discute de ça, qui se trouve dans 2 Pierre, chapitre 1, versets 20 et 21, et qui nous parle justement du principe, un principe qui doit nous montrer qui prend l'initiative, s'il existe, je parle toujours dans la possibilité, nous ne pouvons pas être toujours taxatifs, parce que pas tout le monde, pas tous les interlocuteurs, pas tout le monde qui regarde cette émission, forcément croit en Dieu.
2: Oui, mais... c'est correct, parce que tout le monde est dans son propre cheminement spirituel et religieux.
3: Et c'est justement dans ces partages ouverts à toute possibilité que je vais discuter de ce type. Dans 2 Pierre, j'avais dit 1, c'est 2 Pierre, chapitre 5, verset... c'est pas 2 Pierre, c'est 2 Pierre 1, excusez-moi. Versets 20 et 21, c'est un texte très connu qui dit « Et avant tout, sachez qu'aucune prophétie de l'Écriture ne peut être l'objet d'interprétation particulière, car c'est nullement par une volonté humaine qu'une prophétie a jamais été présentée, mais c'est poussé par le Saint-Esprit que des hommes ont parlé de la part de Dieu. »
2: Mais c'est poussé par le Saint-Esprit que des hommes ont parlé de la part de Dieu.
3: Exactement. Donc, ce texte nous dit que en résumé, il y a pas mal de choses. Il y a un texte qui donne pour plusieurs discussions. Mais le point que je veux souligner, c'est que aucun être humain peut provoquer cette inspiration. C'est pas parce que je peux manipuler Dieu ou une source d'inspiration à ma volonté que je peux provoquer ou causer. C'est un moment de transe, on va dire, d'inspiration, chacun l'appelle comme il veut. Donc, la Bible dit ça, le texte biblique nous dit ça. Autrement dit, c'est Dieu lui-même, c'est lui qui prend l'initiative, c'est lui qui décide quand, qui et où.
2: Et quoi?
3: Bien sûr.
2: Qu'est-ce qui va être inspiré? Mais est-ce qu'il y a de l'évidence de cette inspiration de source externe en ce qui concerne les auteurs bibliques?
3: Il y a beaucoup de différentes approches. Nous n'allons pas parler de tous aujourd'hui. La véracité des faits historiques, par exemple, c'est l'un des faits. La Bible parle des choses qu'historiquement, les gens n'avaient pas les épreuves, et on a éprouvé aujourd'hui avec l'archéologie et d'autres choses que, effectivement, une telle ville existait, le nom d'autres choses. Mais ce n'est pas vraiment ça. Mais j'aimerais aujourd'hui nous focaliser surtout dans certains versets qui mentionnent des faits, des réalités du point de vue scientifique, de la connaissance humaine, que la Bible a affirmé avant que l'être humain a pu développer les moyens, la science, la technologie, la connaissance, pour arriver à une telle connaissance par ses propres moyens.
2: Juste pour être sûr que j'ai bien compris, en fait, l'argumentaire qui est proposé, c'est de dire, on aimerait démontrer autant que possible que la Bible est inspirée par Dieu. Pour ce faire, Dieu, en fait, pour démontrer cela, va devoir inspirer certaines choses, certaines vérités scientifiques ou autres, avant même que nous, on puisse découvrir ces choses en tant que civilisation.
3: Oui.
2: Et ce serait une évidence qui nous porterait à croire, bien, l'être humain n'a pas pu penser à ça par lui-même. C'est
3: exact.
2: Dieu qui a provoqué, qui a choisi la personne, le lieu, le moment, pour donner ce message-là bien avant son temps.
3: Exactement. Nous l'appelons Dieu. Et pour d'autres, on peut dire que c'est une intelligence supérieure à celle de l'être humain, la civilisation, à cet instant-là, et qui a dû avoir cette connaissance, qui a dû communiquer cette connaissance en sorte que cette personne ou ces personnes qui ont écrit les choses ont dit « Ok, je crois ce que tu me dis, je ne mets pas écrit ». Point final. En tout cas, les personnes, étant donné le point historique et tout le contexte historique, physique même, où tout a été écrit, l'être humain n'avait pas le moyen d'affirmer une telle chose. Donc ça a dû être, cette connaissance a dû être reçue en quelque sorte d'une civilisation, d'une intelligence supérieure, quelqu'un qui avait la connaissance, la capacité, les moyens de savoir, avant que l'humanité arrive à cette connaissance,
2: à cette découverte.
3: Que les choses, exactement, à cette découverte.
2: Donc, on serait dans le domaine scientifique, d'une certaine part.
3: Mais, bon, c'est relié en quelque sorte. Mais d'abord, il y a une question que j'aimerais discuter par rapport à ceux qui ont écrit. Et c'est une idée simple, mais on dit toujours que la Bible, au moins, on est d'accord, la plupart avec tous ceux que je parle, ils sont d'accord en dire que la Bible nous apporte un message, ou des messages pluriels qui sont positifs, encourageants,
2: oui,
3: qui nous donnent des lignes de sociales, relationnelles, pour encourager, supporter, soutenir,
2: et
3: pardonner.
2: Des balises morales.
3: Exactement, qui est toujours positive. Et je dis toujours, alors si ce genre-là, lorsqu'ils étaient en train d'écrire, ils disent « ce Dieu qui m'a dit ça, ou Dieu m'a dit ceci, cela », alors, s'ils disent des mensonges, s'ils ont dit un mensonge, on peut dire qu'ils étaient de mauvaises personnes. Alors, comment est-il possible qu'une mauvaise personne qui dit des mensonges puisse ensuite nous donner des messages ou nous apporter des messages qui sont toujours positifs?
2: Oui, et qui ont un réel impact sur l'humanité et aussi sur l'individu.
3: Exactement. Soit ils ont dit la vérité, où ils croyaient qu'ils disaient la vérité, dans le sens qu'ils ont expliqué les choses le mieux qu'ils ont pu faire, soit ils ont dit des mensonges et tout est vraiment faux. Mais je m'en doute beaucoup que les gens soient d'accord à dire qu'une fausseté si grosse comme ça puisse apporter l'amour, le pardon, la repentance, la réconciliation. Alors, il y a quelque chose qui doit nous mener à la réflexion. Je ne dis pas que voilà, ça épreuve, point de tout.
2: Mais ça devrait minimalement nous pointer vers Dieu. C'est quand même un élan et un mouvement vers Dieu d'une certaine
3: je
2: façon.
3: Je crois que en plus, au-delà de ça, c'est de amener ces personnes qui sont doutes à dire OK, j'accorde le bénéfice du doute, de la doute, tu vois, de peut-être qu'ils ont dit la vérité, peut-être. Alors, au moins, accordons l'opportunité de voir qu'est-ce qu'on peut lire.
2: Et ne pas simplement balayer du revers de la
3: main. Exactement, exactement. Donc, si on part de ça, de s'ils ont dit des vérités, alors ils ont dit vrai aussi lorsqu'ils ont dit que quelqu'un qu'on appelle Dieu leur a transmis un message. Et après, la suite, c'est justement très intéressante.
2: J'ai quelques livrets que j'aimerais proposer à nos auditeurs. On a parlé d'entrée de jeu, justement, que c'est par l'Esprit Saint que les auteurs de la Bible ont parlé au nom de Dieu et de la part de Dieu.
3: Oui.
2: 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On continue notre échange. On parle d'inspiration biblique, on parle de certains auteurs. Qu'est-ce que tu aimerais nous partager davantage sur ce sujet?
3: Oui, j'aimerais mentionner trois. Il y a pas mal. Il y a, un dossier d'études bibliques personnel, 40 ou 40 plus faits, points qu'on peut vérifier. Mais aujourd'hui, je ne vais pas ennuyer tout le monde parce que c'est trop long, mais au moins trois petits points de réflexion. Donc, à la place d'affirmer ouvertement, oui, c'est comme ça, ce Dieu qui l'a inspiré, parce que ça cause un refus chez pas mal de monde, j'aimerais justement réfléchir ensemble.
2: Donc, des points de réflexion.
3: Exactement, des points de repère, des points de réflexion. Il y a un texte que j'aimerais bien lire avec nos auditeurs, se trouve dans Job, chapitre 26, verset 7. Et avant qu'on le lit, on commence à lire, j'aimerais noter, souligner que le livre de Job, c'est le livre le plus ancien de la Bible.
2: Oui, on a tendance à penser que c'est le livre de la Genèse, mais effectivement...
3: Oui. C'est justement Job, la plupart d'académiques sont d'accord, qu'il a vécu, il était vivant, justement, la fin du 20e siècle avant Jésus-Christ. Donc, on parle de 4000 ans, il y a 4000 ans. Et c'est vrai que l'écriture a commencé à se mettre par écrit dans le 15e siècle avant Jésus. On parle de l'année 1450, quelque chose comme ça, qu'on a commencé, c'est Moïse qui a commencé, on croit, à écrire le livre. Et il a commencé par le livre de Job, c'est la première transmission verbale, orale, qu'il a mis par écrit. Et donc c'est pour remonter justement à quelqu'un qui a vécu il y a 4 millénaires. Et dans Job, chapitre 28, verset... 28, non, c'est 26, je me suis trompé, j'ai besoin de nouvelles lunettes. 26, verset 7, on peut lire quelque chose d'intéressant. Je ne sais pas si tu pourrais nous lire dans
2: oui,
3: ta version.
2: Job, chapitre 26, le verset 7. « Il étend le septentrion sur le vide, il suspend la terre sur le néant. »
3: Donc, voilà, on retrouve une idée intéressante. On voit dans ce verset, en plus de la poésie qui est belle, une énonciation intéressante. Là, on trouve l'affirmation que la Terre est suspendue dans le vide de l'espace, dans le néant, dans le vide. Il n'y a rien. Et on voit, et on parle il y a 4 millénaires.
2: Et pourtant, c'est une découverte scientifique qui est quand même assez récente.
3: Oui, justement, on voit toujours dans les différents... civilisations anciennes, même ici dans le Québec, au nord, les Inuits, tout, on pense que la Terre était toujours la partie haute d'une tortue. C'est d'autres qu'il y a des piliers, d'autres civilisations, d'autres cultures. C'était Atlante qui tenait le pilier de la Terre. Il y a quelque chose toujours qui tient la Terre. Et ici, dans la Bible, voire même plus avant que la plupart de tous ces faits ou ces dits grecs même, on retrouve déjà la mention que la Terre est suspendue dans les vides. Et ce n'était pas que jusqu'à 3000 ans plus tard qu'avec Copernic et Galilée, on trouve pour la première fois la théorie héliocentrique, c'est-à-dire que la Terre tourne autour du Soleil et que la Terre n'est pas le centre de l'univers comme on a cru et qu'elle n'est pas sous, elle n'a rien qui la soutienne telle qu'elle. Donc c'est quelque chose que je dis, si l'humanité l'a pris 3 millénaires à découvrir, à réfléchir dans ses propres moyens.
2: Ou du moins à valider le propos qui avait déjà été révélé dans la Bible.
3: Exactement.
2: Par inspiration de Dieu.
3: Ça, c'est la conclusion, on va dire. Je pose la question à ceux qui ne croient pas. Comment est-il possible que 3 millénaires avant qu'on développe, nous, la connaissance, la science, les moyens pour arriver à une telle conclusion, qui a transmis cette information précise d'une réalité que nous avons confirmée plus tard, 3 millénaires plus tard.
2: Mais là, tu ouvres une conversation qui me donne presque le goût de te réinviter pour une autre émission, parce que il y a plusieurs énoncés dans la Bible qui sont en fait, alors que j'y pense pendant qu'on parle, sont d'inspiration de Dieu, et c'est bien avant son temps. Je pense à la façon dont on enfouit les déchets aujourd'hui. La science a révélé que les méthodes révélées dans la Bible étaient oui. parmi les meilleures sur la gestion des rebuts. Même au niveau de la santé, certaines pratiques qui avaient été révélées dans le livre de Lévitique, entre autres. Mais là, c'est juste parce que, puisque tu en parles, je me dis, effectivement, si Dieu veut nous donner de l'évidence qu'il a inspiré le texte, la meilleure chose qu'il peut faire, c'est de donner des informations que nous, on va seulement pouvoir valider par des découvertes plus tard.
3: Exactement. Et donc, on l'a dit au début, il y a pas mal de différentes disciplines et des choses, des lignes, on va dire, qu'on peut rajouter. Aujourd'hui, on va se focaliser justement sur quelques trois, parce que nous n'avons pas le temps non plus. Et j'aimerais partager avec nos auditeurs aussi, maintenant si c'est vrai, Job 28, chapitre 28, verset 25. Là, on va retrouver, on revient encore, deuxième millénaire avant Jésus, et 4000 ans depuis maintenant, en arrière. Et c'est vraiment en arrière qu'on découvre ça. Et il y a une affirmation qui est très connue aussi, mais dont je crois que la plupart du monde a passé de côté.
2: Par-dessus.
3: Oui,
2: donc,
3: oui.
2: Et donc, on lit au verset 25. Juste pour donner le contexte, en fait, c'est... Job passe un moment là, très difficile.
3: Oui, c'est compliqué.
2: On pourrait étudier ça autrement, à un autre moment, mais Dieu lui parle. Dieu est en train de lui parler et de le raisonner, en quelque sorte.
3: Exact.
2: Et donc, c'est présenté comme une conversation entre Dieu et Job. Et
3: c'est Dieu qui parle.
2: Exactement. Il parle de lui-même. Il dit, quand il régla le poids du vent et qu'il fixa la mesure des eaux.
3: Je m'arrête avec la mesure des eaux, mais je reste avec la première partie. Dans ma version, il dit justement, quand il a déterminé le poids du vent. C'est une idée que pour nous, aujourd'hui, c'est normal. Est-ce que le vent, l'air, a du poids? Bien sûr, ça, on l'appelle aujourd'hui la pression atmosphérique. Mais on parle d'il y a 4000 ans.
2: C'était pas un concept scientifique étudié ou développé. C'était pas quelque chose qui était accessible.
3: Effectivement. Et on doit se remonter au 6e siècle avec Evangelista Torricelli. Evangelista Torricelli, c'était l'assistant de Galilée. Et il était en train d'aider Galilée à faire des expériments. Et du coup, il avait un sou avec plein de mercure. Et il avait un petit pipette, un petit tuyau qui était ouvert seulement d'un côté. Il était rempli de mercure. Et il avait bouchonné, il avait couvert avec son doigt et il avait mis dedans pour ne pas gaspiller le mercure. Et il a laissé pour le faire vider. Mais de l'autre côté, il était fermé. Il a vu que le mercure n'arrivait pas à se vider complètement. Il a découvert le vide et il a inventé, il a découvert pour la toute première fois...
2: La pression atmosphérique.
3: La pression atmosphérique, ce qu'on appelle un baromètre. On parle du 16e siècle. C'est 4 siècles en arrière, 5, presque. C'est vraiment récent.
2: Et Dieu est là dans le texte, il dit à Job, écoute, là, la pression atmosphérique...
3: Exactement.
2: Je ne le dirai pas dans ces mots-là, mais... C'est moi qui a qui a rédigé ces lois, si on veut.
3: Oui, mais c'est une idée.
2: Ces balises.
3: C'est une idée, c'est un concept, c'est une idée de l'air a du poids qui exerce une pression sur les surfaces. Et l'air, Evangelista Torricelli, il est arrivé à la conclusion que l'air qui était au-dessous de sa tête pressait, exerçait une pression sur la surface du mercure qui empêchait de se vider complètement. Et c'est les principes d'un baromètre. Et c'est depuis ce jour-là qu'on parle du poids du vent, de la pression atmosphérique de 22 000 kilos, je crois, par centimètre carré. On supporte 22 tonnes sur nos corps maintenant, mais on ne se rend pas compte. Alors, comment est-il possible que, je reviens, qu'une personne qui a vécu 4 000 ans ou 3 500 ans avant Evangelista Torricelli
2: dise ces choses-là sans être inspiré.
3: D'où est-ce qu'il a sorti cette idée?
2: Exactement. Le troisième point.
3: Oui, et le dernier, j'aimerais, c'est ici, ça c'est très connu aussi, on le retrouve dans deux versets, l'un c'est Proverbe 8, 27, et on ne va pas le chercher, on va chercher après Ésaïe, Ésaïe 40, 22. C'est le même texte, on va lire Ésaïe 40, 22.
2: Oui, je le connais bien.
3: Exactement, mais la même idée, on la retrouve dans Proverbe. Oui, Proverbe, c'est un livre qui a été écrit par le roi d'Israël, on le place où 10e siècle, les années 1900 quelques avant Jésus.
2: Mais ce qu'on va lire, Pedro, c'est quand même particulier parce que, en fait, on va lire le texte et on va en parler après. Ésaïe chapitre 40, verset 22. C'est lui qui est assis au-dessus du cercle de la terre et ceux qui l'habitent sont comme des sauterelles. Il étend les cieux comme une étoffe légère, il les déploie comme une tente pour en faire sa demeure. On parle ici du cercle de la terre.
3: Exact.
2: Mais là, moi, ce qui me frappe dans tout ça, c'est qu'ils avaient accès, le clergé, au moment où on a découvert la terre est ronde, la terre est un sphère, ils avaient accès au récit biblique.
3: Oui, mais ça, c'est... Bon, on peut parler un autre jour de l'obscurité du Moyen Âge, mais ça, c'est une autre chose. Mais c'est clair qu'il y a 3000 ans, la Bible affirmait la terre est ronde. Il y a 4000 ans, la Bible affirmait que, les écrivains de la Bible affirmaient que la terre est suspendue dans le vide, dans le néant.
2: Et ils l'ont fait sous l'influence de l'inspiration.
3: Ça a dû être quelqu'un qui avait cette connaissance au-dessus de la capacité humaine qui a dû transmettre cette information, en quelque sorte. Et cette communication de l'information, on l'appelle inspiration. Qui est à l'origine? Appelle-le comme tu veux. Je l'appelle Dieu. OK? Mais en tout cas, ici, je vois que les gens peuvent dire, oui, mais les Grecs savaient déjà, oui, mais c'est Pythagore, au 6e siècle avant Jésus, que par des calculs mathématiques, c'est en raison de l'ombre projetée par un obélisque en Égypte, un autre obélisque en Grèce,
2: qui s'est rendu compte
3: qu'il avait un angle. Mathématiquement, il est arrivé à la conclusion que la surface de la Terre avait une courbature. Mais même... Ça, c'est le 6e siècle avant Jésus. Mais on parle de textes qui ont été écrits, Ésaïe, 8e siècle avant Jésus, Proverbe, 10e siècle avant Jésus, 400 ans plus tôt encore que Pythagore. Et la question reste toujours la même. Est-ce que l'être humain avait les moyens par lui-même d'arriver à tout ça?
2: Non.
3: Ça nous a pris des siècles, parfois des millénaires.
2: Mais donc, la question, évidemment, c'est ça. Ce qu'on se pose comme question finale, c'est pourquoi est-ce que Dieu choisit d'agir ainsi? Ben, si tu me permets d'y répondre rapidement, le temps nous presse un peu. C'est que essentiellement, Dieu désire tellement un contact avec nous
3: exact.
2: Qu'il fait tout pour nous démontrer qu'il est l'inspiration derrière le texte qu'il nous a donné, texte qui nous permet de comprendre d'où nous venons, qui nous sommes, où nous allons et comment entrer en contact avec ce Dieu qui nous aime et désire nous sauver.

0: Il y a des choses encore que nous n'avons pas développées, nous n'avons pas encore développé par nous-mêmes les moyens d'éprouver et qu'on considère des miracles. Peut-être un jour, il y a des choses que ça va arriver. Mais si on suit, disons, la tendance, on peut dire que ça vaut la peine. Même si vous ne croyez pas en Dieu, ça, au moins ça doit vous,
1: vous interpeller.
0: Faire, pas douter, mais questionner si vraiment ça a été inspiré ou non.
1: Pedro, merci d'avoir été avec nous. Merci de partager avec autant de charisme, autant de conviction, c'est le mot que je cherchais, ton attachement à la Bible. Aurais-tu la gentillesse de faire une prière pour nous et pour nos auditeurs, auditrices, dans une perspective qu'effectivement, que ceux qui sont en questionnement se donnent au moins une opportunité de s'ouvrir à la lecture de la parole de Dieu?
0: Prions. Merci, notre Seigneur, parce que tu nous as donné ce privilège de connaître ta volonté dans la Bible. Merci parce que tu nous as laissé suffisante évidence dans ta parole pour te faire confiance. Je t'en prie que tu puisses bénir chaque auditeur, chaque auditrice, et surtout ceux qui ont des doutes, pour qu'ils puissent t'accorder l'opportunité d'ouvrir ta parole. Merci pour toutes ces grâces, au nom de Jésus. Amen.

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Alors restez bien branchés sur RLS 97.9. C'est Hubert, salut.

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0: Bonjour à tous et à toutes, vous êtes sur Radio La Sentinelle et c'est l'heure de votre Flash Info. Petit point football pour celles et ceux qui ne suivraient pas les matchs. Hier soir, les Diables Rouges de Belgique ont battu les Stars and Stripes des États-Unis sur un score de 4-1, qualifiant la Belgique en quart de finale de cette Coupe du Monde, et ce, malgré l'annulation du carton rouge de leur attaquant phare, Folarin Balogun, par la FIFA après la demande de Donald Trump. La Belgique affrontera donc l'Espagne ce vendredi. Le dernier quart de finale se confirmera aujourd'hui après les matchs Argentine-Égypte et Colombie-Suisse. Du côté de la France, elle a remporté son match face au Paraguay samedi sur un score de 1-0 et affrontera le Maroc ce jeudi. Une victoire qui a d'ailleurs fait réagir Céleste Amarilla, une sénatrice paraguayenne qui a posté sur les réseaux sociaux plusieurs insultes racistes envers Kylian Mbappé, ce dernier ayant répondu avec sang-froid et fermeté. Ces insultes ont provoqué une vague de désapprobation de la FIFA, du gouvernement français et paraguayen. On enchaîne avec un événement très important pour le paysage politique français. Aujourd'hui, la Cour d'appel de Paris va donner son jugement sur l'affaire des assistants parlementaires du Rassemblement national. Affaire qui, je le rappelle, avait condamné Marine Le Pen à 4 ans de prison, dont 2 avec sursis, 100 000 euros d'amende et 5 ans d'inéligibilité avec exécution provisoire, ce qui l'empêchait de se présenter aux élections présidentielles de 2027. Cette décision, quelle qu'elle soit, pourrait créer des divisions au sein du parti entre les fidèles de Marine Le Pen et ceux de Jordan Bardella, qui se positionnent déjà en tant que meilleur choix pour la présidence si la condamnation était maintenue et qui s'éloignent petit à petit du discours traditionnel du parti. Affaire à suivre. Je laisse maintenant la place à Camille pour les infos régionales. Bonjour Camille.
1: Bonjour Tom Lee, on va poursuivre avec un petit point national pour terminer cette partie. Avec les enfants, est-ce qu'on peut dire qu'ils ont encore leur place dans l'espace public ? Eh bien, c'est la question posée par la Commission nationale consultative des droits de l'homme qui appelle à leur redonner davantage de visibilité dans la société. Dans un avis publié ce lundi, elle dénonce une intolérance croissante envers les jeunes, alors même que la France connaît son plus faible taux de natalité depuis la Seconde Guerre mondiale. La commission s'inquiète notamment de l'apparition d'espaces no kids, réservés donc aux adultes dans les hôtels, restaurants ou encore les transports. Un phénomène encore limité en France, mais relancé en début d'année par la nouvelle offre Optimum de la SNCF, qui exclut les enfants de moins de 12 ans pour garantir davantage de calme. La commission recommande d'interdire ces espaces lorsqu'ils ne sont pas justifiés par des impératifs de sécurité ou de protection de l'enfant. Elle plaide également pour des villes à hauteur d'enfants avec davantage d'aires de jeu,

0: une limitation de la vitesse en ville et des aménagements pensés avec les enfants eux-mêmes. Enfin, parmi les propositions les plus marquantes figure l'ouverture d'un débat sur l'abaissement de l'âge du droit de vote, au moins pour certaines élections locales, afin de mieux associer les jeunes aux décisions qui concernent leur quotidien. Pour la haute commissaire à l'enfance, Sarah El Haïry, eh bien, une société plus accueillante pour les enfants profiterait aussi aux personnes âgées, aux familles et aux personnes en situation de handicap. Poursuivons maintenant avec quelques informations plus régionales. Et oui, c'est la fin d'un projet qui divisait depuis des décennies à Rouen. Le ministre des Transports, Philippe Tabarot, a confirmé l'abandon définitif du contournement est de la métropole. Ce projet autoroutier de 41 km devait relier les autoroutes A13 et A28 afin de mieux détourner une partie du trafic de transit et de désengorger le centre de Rouen. Mais son coût, son impact environnemental et les désaccords entre les collectivités locales ont fini par avoir raison du dossier. En déplacement à Rouen, le ministre a estimé qu'aucun consensus politique n'existait plus, rappelant que la ville, la métropole et même la région ne soutiennent plus le projet dans sa forme actuelle. La déclaration d'utilité publique arrivant à échéance en 2027, le gouvernement ne la renouvellera pas, actant ainsi l'abandon du contournement. Une décision vivement critiquée par le département de la Seine-Maritime qui parle d'une grave erreur et d'une faute stratégique pour le développement de l'axe Seine, estimant que Rouen restera l'une des rares grandes métropoles européennes à ne pas disposer d'un contournement autoroutier. Et pour terminer cette partie régionale, si vous restez à Rouen cette semaine, plusieurs spectacles gratuits vous attendent avec le festival Jour de Fête. Organisé par la métropole Rouen-Normandie, l'événement propose jusqu'au 23 août eh bien, une trentaine de rendez-vous artistiques dans plusieurs communes de l'agglomération. Cette semaine, trois spectacles sont programmés à Rouen. Le premier aura lieu eh bien, ce mercredi à 18h, place des Emmurés, avec un concert en plein air du Grand Orchestre de l'Opéra de Rouen-Normandie. Au programme, il y aura des œuvres de Mozart, de Mendelssohn et d'Haydn. Pour samedi, direction l'Esplanade Marcel Duchamp pour du théâtre de rue avec la compagnie On Off. Trois représentations seront proposées tout au long de l'après-midi autour d'un spectacle mêlant poésie, écologie et participation du public. Et enfin, dimanche à 18h, le parvis de la cathédrale accueillera Pelat, un spectacle qui mélange cirque, danse, théâtre et performance où les spectateurs sont directement intégrés à la représentation. Au total, donc, le festival Jour de Fête propose une trentaine de spectacles qu'on rappelle gratuits jusqu'au 23 août avec une programmation pensée pour tous les publics avec de la musique, de la danse, du théâtre, des arts du cirque dans différents lieux emblématiques de la métropole rouennaise. C'est la fin pour ce flash d'informations et nous vous souhaitons de passer un très bon moment avec la suite de vos programmes sur Radio La Sentinelle. Bonjour et bienvenue à tous, vous êtes bien sur Radio La Sentinelle et nous sommes ensemble pendant une petite heure comme hier. Et je suis eh bien comme hier avec Tom Lee. Bonjour Tom Lee.
1: Bonjour Camille, bonjour à tous.
0: Bon, ça va bien ?
1: Ça va, ça va.
0: Ça va, je vois que t'as le sourire, il y a une bonne nouvelle qui s'est prononcée aujourd'hui, ça a été bachelier ?
1: Oui, voilà.
0: Ah, là, il y a le bac en poche. Après, prochaine étape, une idée de ce que tu veux faire, université ?
1: Oui et non. On va voir un peu après.
0: On verra, de toute façon, c'est toujours pareil. Hein. Il faut se décider, il faut trouver ses parcours sup. En plus, je crois, après où tu fais tes demandes, bon, tout un micmac. Mais j'espère que en tout cas, tu trouveras ce qui te convient, ça c'est clair. Alors, pour la suite du programme, pour le début du programme, parce qu'on commence tout juste l'heure, est-ce que tu peux me donner les deux premiers titres ?
1: Eh bien, tout de suite, ça va être Lance-toi de Maaleia, suivi de Je m'envole de Kim.

0: C'était Je m'envole de Kim. Et on va commencer ce moment avec Camille. Alors Camille, tu nous parlais de foot.
1: Ah oui, parce que jeudi soir, il va y avoir de l'ambiance, notamment au Kind Arena, hein, je le dis tout de suite. Si vous n'avez pas la chance d'être à Boston, ce qui est le cas de beaucoup d'entre nous qui écoutons la radio, pour encourager notamment les Bleus, eh bien pas de panique, la ville de Rouen et la métropole, eh bien, vont installer une immense fan zone qui pourra accueillir jusqu'à 4 400 supporters pour le quart de finale de la Coupe du Monde de la France face au Maroc, hein, tout simplement. Alors, une petite question, tu préfères regarder un petit match décisif tranquillement dans ton canapé ou au milieu de milliers de supporters?
0: Ah, dans mon canapé,
1: Ah,
0: vraiment.
1: dans le canapé avec la glace, la boisson, des
0: Ah
1: trucs
0: oui.
1: comme ça,
0: Quoique
1: les
0: c'est quand
1: chips.
0: même une autre ambiance, quand même plus sympa quand même d'être avec les gens, mais moi je préfère,
1: C'est
0: c'est plus
1: vrai.
0: quelqu'un de calme, rester chez moi et tout.
1: Puis après 4 400 personnes, ça dépend si on est serré comme des sardines ou s'il y a un peu d'espace, tu vois.
0: À
1: Moi, ça
0: voir.
1: dépend de ça aussi, tu vois. En tout cas, il faut dire que les Bleus, eh bien, ils arrivent en confiance, puisqu'après une phase de groupe parfaitement maîtrisée, ils ont éliminé la Suède 3-0 quand même en 16e de finale, avant de s'imposer un peu plus difficilement quand même 1-0 face au Paraguay grâce à un pénalty qui est Mbappé. Un peu plus difficilement, mais bon, on a vu aussi un peu le match, je sais pas, t'as regardé ou pas?
0: Ouais, bon, bah, j'ai
1: Il y
0: pas
1: avait
0: trop en
1: quelques coups
0: parler.
1: bas, hein.
0: Ouais, voilà.
1: Voilà, il y avait quelques coups bas, on est d'accord. Et puis en face, on se retrouve face à un Maroc qui va quand même impressionner, hein, faut dire. Hein. Les Lions de l'Atlas ont notamment sorti le Canada, l'un des pays organisateurs, sur un net 3-0 après avoir éliminé d'ailleurs les Pays-Bas qui sont quand même
0: Ouais, c'est pas là, les Pays-Bas, c'est pas mal, c'était pas mal, ouais.
1: une sacrée équipe à moi. Au tir au but, certes, c'est au tir au
0: Mais une
1: but,
0: victoire est une victoire, hein.
1: c'est quand même les Pays-Bas. On est d'accord. Alors, toi, comment tu le sens un petit peu ce remake de la demi-finale de la Coupe du Monde 2022, là, face au Maroc?
0: Ah, mais le Maroc va venir avec beaucoup de ressentiments, un peu. Je
1: Ouais,
0: peux les comprendre aussi,
1: beaucoup
0: hein.
1: de hargne,
0: Donc,
1: ça va
0: ça va
1: être.
0: être un beau match, que l'équipe du Maroc, c'est vraiment une belle équipe qui a vraiment beaucoup de choses à proposer. Donc, je m'attends pas à une victoire facile.
1: Ouais, c'est vrai. Moi non plus, je n'attends pas une victoire facile. T'as bien raison. Et à mon avis, ils ont intérêt de rester dans leur match et de bien se concentrer et de pas non plus sous-estimer l'adversaire. Parce que parfois, on a du mal, on sous-estime un peu les adversaires en disant oui, bon, lui, ça va. On sous-estime pas, on reste dans le match et on marque. C'est tout ce qu'on veut.
0: Voilà.
1: Une chose est sûre, l'ambiance promet d'être électrique au Kind Arena. Les portes de celui-ci vont ouvrir dès 20h30 pour suivre l'avant-match et les hymnes. Je rappelle que c'est ce jeudi, l'entrée est gratuite. Mais attention, la réservation est obligatoire et les places risquent de partir très vite. J'ai pas vérifié d'ailleurs si les places sont pas déjà toutes parties, mais si vous voulez plus d'enseignements, si vous voulez le lien pour réserver, c'est simple, vous allez sur rouen.fr. Et vous retrouverez le lien WeEvent. Enfin, c'est un lien un peu particulier. Il y a beaucoup de trucs écrits dedans. Donc, je vais pas l'épeler tout de suite. Mais allez sur rouen.fr. Vous aurez ce qu'il faut. Et peut-être être derrière les Bleus dans leur quête d'une troisième étoile. On ne sait pas. Hein. Peut-être
0: Ah, moi
1: que.
0: j'espère, hein. Moi je dis on est bien dedans.
1: On est bien dedans. On reste dedans. C'est le principal. Allez. La suite du programme. Tiens, tu vas pouvoir nous donner les prochains titres, n'est-ce pas?
0: Et ben le prochain c'est Perdu de Charlie Boisseau et I Say Love de June the Girl.

0: Et l'on vient d'écouter à l'instant I Sell Love avec June the Girl. Et pour la suite du programme, allez, on va se tourner un peu vers Tom Lee. Aujourd'hui, c'est une journée spéciale. Il a envie de nous en parler de cette épreuve, n'est-ce pas? Le fameux bac.
1: Et aujourd'hui, c'est bac. Et aujourd'hui, c'était le jour fatidique des résultats. Après une longue attente, les élèves peuvent enfin profiter de vacances bien méritées. Enfin, ou du moins ceux qui ont leur bac. Hein. Petite pensée à toutes celles et ceux qui ne l'ont pas eu et qui vont devoir aller au rattrapage. Je leur souhaite bon courage et bonne chance.
0: De même.
1: Le bac, ça fait parler, beaucoup et pour plusieurs raisons. Tout d'abord, parlons rapidement de l'évolution du bac. Les premiers baccalauréats datent du XIVe siècle et étaient décernés par l'Université de Paris dans quatre domaines, l'art, la médecine, le droit et la théologie. Au début du XIXe siècle, le bac est réformé par Napoléon et devient un grade universitaire d'État avec deux nouveaux grades supplémentaires, la licence et le doctorat. Et au fil des années, le bac n'a pas cessé d'évoluer comme avec l'apparition du bac professionnel en 1985 par exemple. Mais c'est plus la suite qui va nous intéresser. En 2008, par exemple, 64% d'une génération était titulaire du bac. Donc en quelques siècles, le bac est passé d'un diplôme plutôt élitiste à un diplôme obligatoire sur le monde du travail, le rendant commun.
0: C'est bien vrai.
1: En 2021, le bac prend donc une nouvelle forme. Sous l'impulsion de Jean-Michel Blanquer, alors ministre de l'Éducation nationale, il donnera au bac trois épreuves. Celui de français en fin de première et les deux de spécialité en fin de terminale. Et avec ça, un rebalancement du poids du contrôle continu, donc des notes qu'on a tout au long de l'année qui comptent ensuite pour la note finale. Et en 2024, la dernière nouveauté, c'est l'apparition d'une épreuve de maths obligatoire en fin de première, en plus de celle de français. Et en plus, on peut noter l'apparition du grand oral, hein, qui du coup est une nouvelle épreuve orale pour justement
0: tout à fait.
1: Développer la confiance en soi. Hein,
0: j'avoue que quand j'ai appris que pour l'oral, tu pouvais par exemple sur ta spécialité avoir mathématiques, je me suis dit mais... Comment tu veux parler de l'oral de mathématiques?
1: En fait, c'est tu trouves une problématique et ensuite tu relis à ta spé. Donc voilà, ça peut être n'importe quoi. Bon, par exemple, imaginons ceux qui font, je connais des gens qui font une spécialité plus informatique, mais ils vont parler de, imaginons, on parle de, je sais pas, d'un logiciel, ce logiciel par exemple qu'on essaie pour enregistrer. Eh ben, ils vont nous dire voilà comment ça marche, ça, ça, ça, et puis ils vont faire un développement sur ce thème-là et ils vont relier à leur spé.
0: D'accord, ok, je comprends mieux.
1: Donc pourquoi je parle de ça? Pourquoi je parle du bac aujourd'hui? Alors, comme je dis plus tôt, le bac est devenu un diplôme plutôt banal. Hein, par exemple, en 2025, donc juste l'année dernière, le taux de réussite du bac était de 91,6%, ce qui fait que sa valeur est en baisse. C'est le phénomène de massification et d'inflation scolaire. La massification désigne une augmentation massive du nombre de diplômés. Quant à l'inflation scolaire, c'est la même chose que l'inflation normale. Hein. C'est juste, tu fais moins de choses avec les mêmes choses, hein, avec les mêmes diplômes, avec les mêmes diplômes que qui te donnaient du travail facilement avant, ben là t'en as plus. C'est pour cette raison que les politiques mettent en cœur du débat la question de la remise à niveau du bac, hein, comme Emmanuel Macron pendant sa campagne de 2017, et Elisabeth Borne qui disait qu'il ne fallait pas donner à tout le monde, et plus récemment Édouard Geffray, l'actuel ministre de l'Éducation nationale, qui a mis l'accent sur l'écriture, ça a fait grincer pas mal de dents.
0: Oui, parce que lui, il n'avait pas réussi sa dictée. Il me semble qu'il
1: avait
0: fait quelque chose.
1: J'avoue, c'est assez drôle. Hein, dire qu'il faut faire beaucoup l'orthographe et puis faire attention à comment on écrit et puis se tromper. Ouais, ouais. Ça a l'air fout mal quand même.
0: C'est vrai.
1: On peut donc s'attendre à de nouveaux changements au fil des années.
0: Eh bien, ouais. Puis moi, je suis assez étonné, tu vois, de voir comment a évolué le système scolaire et de savoir qu'au XIVe siècle, les trois grosses matières qui étaient utilisées, qui étaient diplômantes, entre guillemets, c'était la médecine, t'avais dit ?
1: L'art, la médecine, la théologie et
0: le droit. Comme quoi, Dieu avait une place importante même au niveau de l'éducation à ce moment-là.
1: Dans une société catholique, c'est normal.
0: Ouais, ouais, mais c'est intéressant de voir justement comment ça a évolué. Et aujourd'hui, on essaie de mettre un petit peu Dieu sous le tapis hein, en ce qui concerne l'éducation, il faut dire ce qui est. Et voilà, bon, c'est vrai que les racines chrétiennes de la France ne sont pas négligeables, il ne faut pas les négliger non plus. En tout cas, je dis félicitations à tous ceux qui ont eu leur bac, et notamment félicitations à toi, hein.
1: Merci.
0: Tom Lee, voilà, ça y est, c'est fait, maintenant tranquille, on passe à autre chose. Allez, la suite du programme, eh bien, moi je vous propose d'écouter un petit peu de chansons anglaises, il y aura tout à l'heure le titre « Moon » de Jonah Kagan, mais tout de suite, c'est un petit Jason Mraz avec « Best Friend ».

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0: Jonah Kagan avec Moon. Allez, on enchaîne avec Camille. Camille, tu as deuxième chose à nous dire, tu vas nous parler des terrasses du jeudi.
1: Eh oui, parce que si vous ne savez pas encore quoi faire ce jeudi soir, j'ai peut-être trouvé quand même votre programme pour ceux qui n'apprécieraient pas le foot. Hein. Ça existe, ça existe. Il y a les terrasses du jeudi donc, qui sont revenues à Rouen déjà depuis la semaine dernière. Les places étaient pleines, les terrasses aussi. Et ça devrait être la même ambiance ce jeudi. Alors dis-moi, quand tu sors parfois écouter un petit concert l'été, si c'est le cas, hein, tu serais plus quoi? Plutôt rock, pop, reggae, musique du monde?
0: Ouais, en vrai, un peu tout, hein, franchement. Je suis pas trop difficile dans ça de là, même si je suis pas trop rock, mais bon,
1: Toi,
0: j'écoute un peu de tout.
1: t'aimes bien écouter, découvrir des trucs, c'est plutôt cool, hein. Et bonne nouvelle d'ailleurs, il y en aura pour tous les goûts ce jeudi. Alors par exemple du rock, des Rouennais, The Circling Girl, ou même rockabilly pour ceux qui aiment plutôt le rock à l'ancienne pour danser avec Hot Slap, en passant par des sonorités latino avec le trio franco-vénézuélien Huacha, sans oublier du reggae raga avec Maxo ou encore des rythmes brésiliens avec Kassamba. Bref, il y en a pour tous les goûts et un peu partout dans la ville de Rouen. Il y a la place de la Calandre, il y a plein d'endroits. Donc moi, ce que je vous propose, c'est surtout d'aller vous diriger sur le site rouen.fr pour voir un petit peu où se trouve chacun de ces concerts. Et d'ailleurs, toi, tu préfères écouter des artistes que tu écoutes régulièrement ou peut-être découvrir justement des artistes émergents que tu connais pas du tout?
0: Ça dépend parce que moi je suis pas très concert donc je pourrais pas trop te dire. En règle générale, je vais pas, voilà, je pars pas faire des kilomètres pour aller voir un concert, voilà. Mais j'écoute ce qui passe, ouais, franchement. Donc j'ai pas franchement, j'aime bien écouter ce que j'aime, vraiment ce que j'écoute, c'est toujours un plaisir de le réécouter, que ce soit en live, etc. Mais ça m'empêche pas d'aller découvrir autre chose.
1: Ah, mais c'est clair. Alors c'est justement tout l'esprit des terrasses du jeudi. On mélange les talents locaux, les artistes venus d'ailleurs, des belles découvertes dans une ambiance estivale, conviviale. En plus, il prévoit du beau temps. Là, en ce moment, c'est la chaleur. Il fait beau, il fait chaud. Et peut-être que vu que vous serez sur une terrasse d'un bar ou autre, il y aura peut-être aussi un écran de télé pas très loin et vous pourrez aussi voir le match en même temps que d'écouter de la bonne
0: De
1: musique.
0: toute façon, c'est pas compliqué parce que le match, si t'entends des cris, c'est qu'il y a eu but.
1: C'est ça, c'est ton écrit, c'est qu'il y a eu, mais tout à fait. Allez, avec quoi on va poursuivre ce petit moment en musique? Je crois que c'est un artiste français qu'on connaît
0: Et
1: bien.
0: oui, Grand Corps Malade avec J'ai mis des mots suivis de cage avec Rien n'arrive sans rien.

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0: Et l'on vient d'écouter Gage à l'instant avec Rien n'arrive sans rien sur RLS. Et pour la suite, eh bien, je vais me tourner vers toi, justement, puisque Tom Lee, tu vas pouvoir peut-être nous dire comment nous joindre, comment venir ici directement à la radio.
1: 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Et comment on fait si on a la flemme et qu'on préfère aller sur Internet?
0: 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Bah, voilà, je crois que tout est dit, hein. Alors, bah, pour la suite du programme, on continue en musique, n'est-ce pas?
1: Allez, un peu d'anglais. Hein. Shine My Shoes, j'espère que je l'ai bien dit quand même, de Robbie Williams, suivi de Animals de Alvaro Soler.

0: Animal avec Alvaro Soler à l'instant, et oui, ça sent bon le soleil. Hein. D'ailleurs, les températures remontent un petit peu, ça fait plaisir, tant qu'elles remontent pas trop. Hein.
1: Ah, la canicule, non, j'ai pas envie.
0: On veut pas de la canicule. Bon, ici on a la clim, on va pas se plaindre, même s'il y en a beaucoup qui sont bousculés à Lidl pour avoir leur clim et leur ventilateur.
1: Une indignité pas possible.
0: Ah oui, c'est un truc de fou. Enfin bref, allez, il est temps de se quitter. Quels sont les prochains titres justement pour. Se balader en musique, si je puis
1: et
0: dire.
1: Eh bien, on a du Saint-André, les contes de fées sont souvent méchants, c'est vrai. Et Children of the Sky de Imagine Dragon.
0: Et puis nous, on vous souhaite de passer une très bonne soirée.
1: Allez, bonne écoute sur RLS.

Le rêve du jaguar. Sous les noirs acajou, les lianes en fleurs, dans l'air lourd, immobile et saturé de mouches, pendent et s'enroulant en bas parmi les souches, berce le perroquet splendide et querelleur. L'araignée au dos jaune et les singes farouches, c'est là que le tueur de bœufs et de chevaux, le long des vieux troncs, meurt à l'écorce moussue, sinistre et fatigué, revient à pas égaux. Il va, frottant ses reins musculeux qu'il bossut, et du mufle béant, par la soif alourdie, un souffle rauque et bref d'une brusque secousse. Trouble les grands lézards chauds des feux de midi, dont la fuite étincelle à travers l'herbe rousse. En un creux du bois sombre interdit au soleil, il s'affaisse, allongé sur quelques roches plates. D'un large coup de langue, il se lustre la patte, il cligne ses yeux d'heures hébétées de sommeil, et dans l'illusion de ses forces inertes, faisant mouvoir sa queue et frissonner ses flancs, il rêve qu'au milieu des plantations vertes, il enfonce d'un bond ses ongles ruisselants dans la chair des taurons, effarés et beuglants. Le comte de Lille.

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1: Pourquoi êtes-vous sauvés ? Dans Luc 6, verset 13, il appela ses disciples et il en choisit 12 auxquels il donna le nom d'apôtres.
2: Qu'est-ce donc qu'être appelé ? Dès les premières pages de l'Évangile, des disciples se mettent à suivre un homme dont l'enseignement surprend, mais surtout donne sens à la vie. Jésus regroupe ainsi des personnes qui, adoptant sa manière de penser et de vivre, sont désignées comme disciples. Cependant, de ces disciples, le Seigneur en extrait 12 pour en faire des apôtres, d'étudiants disciples. Il fait des envoyés apôtres. Il faudra attendre encore quelques années pour que cela prenne la route pour annoncer l'Évangile à toutes les nations, mais les voilà déjà nominés pour la mission.
1: Dans notre expérience personnelle, nous sommes également appelés dans un premier temps, celui de la conversion, appelés à passer des ténèbres à la lumière, de la mort à la vie. Puis nous sommes appelés à le servir, là où nous sommes. En qualité de témoin, cet engagement est le prolongement naturel, évident de toute vie chrétienne assumée, vécue au quotidien.
2: L'apôtre Pierre pouvait attester, nous ne pouvons pas ne pas parler de ce que nous avons vécu, dans Actes 4 au 20. Être appelé, c'est peut-être aussi prendre la parole en public, que ce soit dans une église ou ailleurs, dans le cadre de ses activités et de ses actions. Apporter une parole qui peut aider, qui peut soulager, qui peut construire, qui peut orienter, voire sauver. Nous ne sommes pas sauvés seulement pour avoir une vie en conformité avec le message reçu, pour être assurés d'une place auprès du Seigneur, si ce n'est au soleil. Nous sommes appelés pour beaucoup plus que simplement servir et suivre les enseignements de l'Évangile. Nous sommes appelés à apporter autour de nous des échos de cet évangile parce que de ces échos, de ces échanges, de ces partages, d'autres vies dépendent. Ainsi, de disciples, nous sommes à notre tour apôtres pour faire de toutes les nations des disciples.
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1: Amis auditeurs, internautes de la radio La Sentinelle, vous qui nous écoutez à travers les www.radio-rls.fr ou sur le 97.9, nous sommes très heureux de rentrer chez vous pour votre émission tant attendue, votre émission de prédilection 180 secondes de foi. Et aujourd'hui, je veux vous parler quand les yeux sont tourné vers l'éternité. Et le texte qui nous servira comme toile de fond, c'est bien Hébreux chapitre 12, le verset 2. Ayant les regards sur Jésus, le chef et le consommateur de la foi, qui, en vue de la joie qui lui était réservée, a souffert la croix, méprisé l'ignominie et s'est assis à la droite du trône de Dieu. Wow. L'auteur de l'épître aux Hébreux nous invite à regarder un peu plus en profondeur notre expérience de notre consommation dans notre lutte chrétienne. Dans un monde rempli d'incertitudes, la foi chrétienne garde les yeux tournés vers l'éternité. Et la Bible enseigne que l'histoire humaine ne se termine pas dans le chaos. Elle se dirige vers le retour glorieux de Christ. Après la mort, ce n'est pas le néant, mais vient le jugement. Et donc, cette espérance transforme notre manière de vivre aujourd'hui. Nous avançons avec fidélité, parce que nous savons que Dieu accomplit ses promesses. Chaque combat aura une fin. Chaque larme sera essuyée. Chaque injustice sera jugée. Et un jour, le peuple de Dieu vivra éternellement dans sa présence. Aujourd'hui, ne regarde pas ce qui t'arrive. Ne regarde pas aux difficultés présentes. Regarde plus loin. Regarde à Jésus. Regarde à la promesse. Regarde à l'éternité. Car celui qui marche avec Dieu aujourd'hui marchera avec lui pour toujours. Et cette espérance donne la force de continuer. Poursuis ta course dans le Seigneur. Déjà, bonne et heureuse journée. Que le Seigneur vous bénisse.
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1: Amis auditeurs, bonjour. Je suis heureuse d'accueillir pour vous Christophe Selmar. Bonjour à vous.
2: Bonjour aussi à vous tous, amis auditeurs.
1: Moïse, nous l'avons évoqué la dernière fois lors d'un épisode, on dirait victorieux peut-être, oui. Christophe, puisque en constat d'échec par rapport à sa mission face à ce peuple d'Israël qu'il a amené d'Égypte, il arrive à renouveler cette mission en quelque sorte. Il dit, bon, je me suis un petit peu manqué à un domaine, il faut que je me rétablisse et il faut que je reparte sur de nouvelles bases en quelque
2: sorte.
1: Oui,
2: et il était sorti de cette situation profonde et humiliante d'échec, car ce peuple délivré par la puissance de l'Éternel, au lieu même de la promesse que Dieu lui avait donné au pied du mont Sinaï, on allait offrir un culte à l'Éternel, voilà qu'ils offrent un culte au veau d'or, acte par lequel le peuple reconnaissait que Dieu n'était pas une personne, mais bon, c'était les forces de la nature, le soleil, la lune, les étoiles, le zodiaque, et c'est donc le rejet même de tout ce que Dieu avait voulu faire connaître par ce peuple. Ce peuple devait faire connaître le nom de l'Éternel, le fameux tétragramme, le je suis, Dieu est un je, est une personne, Dieu détient l'être, et parce qu'il détient l'être, il détient aussi la vie, l'immortalité, et Moïse expérimente cet échec de façon très, très, très dure, mais il se ressource. Et alors que Dieu veut, suite au rejet de ce peuple, se choisir un autre peuple, les descendants de Moïse, pour être les porte-parole de sa connaissance, il dit non, non, parce que tous les Égyptiens, tous ceux qui auront connu tes hauts faits, suite à la délivrance d'Israël du pays d'Égypte, ils vont se moquer de nous, de toi en particulier. Tu dois défendre ton nom et aller jusqu'au bout et pardonner à ce peuple. Et Dieu va suivre cette intercession de Moïse. Et je crois que c'est très important pour nous. La meilleure façon, suite à une situation d'échec, c'est de ne pas nous prendre en pitié et de devenir une source d'encouragement pour les autres.
1: Et de rebondir un petit peu, comme l'on dit, de partir.
2: Oui, exactement. Il faut se trouver une mission pour nous ouvrir sur la vie, sur les autres. Sinon, on sombre facilement lorsqu'on est constamment confronté à la source de notre échec, de notre fatigue, de notre dépression. Il faut voir autre chose, il faut positiver, il faut aller de l'avant. Et c'est pour cela que il faut de la tonicité, et c'est quand on perd cette tonicité, cette confiance en soi, en les autres, en la vie, parce qu'on n'a plus les ressources physiques, psychologiques, morales, spirituelles, c'est là où nous sombrons. Par cette fragilité de notre personne, nous sombrons dans la dépression.
1: Alors, cette dépression, effectivement, elle menace chacun. Et vous nous avez laissé entendre la dernière fois, Christophe, que justement Moïse n'avait pas eu que des moments de victoire.
2: Oui, il a eu une très profonde dépression parce que les révoltes d'Israël ont ponctué tout leur cheminement durant les 40 années où ils ont tourné dans le désert par manque de foi dans les promesses de Dieu. Et le peuple va murmurer parce que la manne avec laquelle ils se nourrissaient, ça ne leur convenait plus, et ils rêvaient de l'époque où ils étaient certes esclaves en Égypte, mais ils pouvaient manger des concombres, de la viande, des melons, des poissons du Nil. C'était un pays de cocaïne, l'Égypte, parce que grâce à l'eau du Nil, on pouvait véritablement bien manger. Et ce peuple-là qui tourne dans le désert, on en a assez, il n'a pas de point fixe, il est à ses yeux mal nourri, et voilà que le peuple murmure et exige de Moïse de la viande. Et quand Moïse entendit le peuple qui pleurait, chacun dans sa famille, à l'entrée de sa tente, alors il fut très attristé. Alors le mot traduit par attristé dans la Bible veut dire fait très affligé, très, très abattu, une dépression. Et il va se plaindre à Dieu comme un dépressif se plaint. Alors écoutez toute cette prière d'un dépressif, parce que là, c'est vraiment dans une telle situation que Moïse prie Dieu. « Pourquoi affliges-tu ton serviteur et pourquoi n'ai-je pas trouvé grâce à tes yeux que tu aies mis sur moi la charge de tout ce peuple ?» Voilà, le malheur vient de Dieu. « Est-ce moi qui ai conçu ce peuple ? Est-ce moi qui l'ai enfanté pour que tu me dises « Porte-le sur ton sein comme le nourricier porte un enfant jusqu'au pays que tu as juré à ses pères de lui donner ? Où prendrai-je de la viande pour donner à tout ce peuple ? Car il pleure auprès de moi en disant « Donne-nous de la viande à manger. Je ne puis, à moi seul, porter tout ce peuple car il est trop pesant pour moi. Plutôt que de me traiter ainsi, tue-moi, je te prie, si j'ai trouvé grâce à tes yeux et que je ne vois pas mon malheur. » Alors ça, c'est vraiment la prière d'un dépressif. Le malheur vient de Dieu, on conteste, on démissionne, il y a une irritabilité, une amertume. Il s'exprime souvent la première personne, je, me, moi. Il pense être seul, il se révolte contre Dieu, il y a un ressentiment envers Dieu. Bref. Pour résumer tout ceci, Moïse se prend en pitié, je ne veux pas voir mon malheur, et il y a une sorte d'incapacité à faire face à l'événement, à supporter l'épreuve. Et c'est là la caractéristique d'un dépressif, il n'en peut plus, l'élastique là est cassé.
1: Et l'envie de vivre n'existe plus.
2: Oui, alors il y a une tendance suicidaire, il veut mourir plutôt que de me traiter ainsi, donc c'est Dieu finalement le responsable de tout cela, hein. Plutôt que de me traiter ainsi, tue-moi, je te prie, si j'ai trouvé grâce à tes yeux et que je ne vois plus mon malheur. Voilà, le dépressif se prend en pitié parce qu'il ne voit maintenant que la situation.
1: Que son problème.
2: Que son problème, il a une fixation. Et avec tout ce que ça génère comme amertume, revendication, agressivité. Alors, ce qui est intéressant, c'est que Dieu va engager un processus pour faire sortir Moïse de sa dépression, puisqu'il dit qu'il est tout seul. L'Éternel dit à Moïse, « Assemble auprès de moi 70 hommes des anciens d'Israël, de ceux que tu connais comme anciens du peuple, ayant autorité sur le peuple, et amène-les à la tente d'assignation. » La tente de la rencontre, le tabernacle israélite. Voilà, puisqu'il pense qu'il est très seul.
1: Il faut lui montrer qu'il y a du monde.
2: Il y a du monde. Il rassemble 70 anciens, qu'ils partagent la tâche, qu'ils se sentent aussi concernés. Parce que Moïse, nous le verrons plus tard, est de type mélancolique. Et les mélancoliques ont un grand défaut. Ils sont tellement perfectionnistes qu'ils préfèrent assumer une tâche tout seul plutôt que de la partager et de déléguer. Ils savent pas déléguer parce qu'ils sont très très perfectionnistes. Moïse est un perfectionniste, un mélancolique qui aime le travail bien fait. Mais en même temps, les perfectionnistes mélancoliques sont très vulnérables parce que
1: ils dépassent leurs limites peut-être facilement,
2: parce qu'ils mettent la barre très haut et la vie bien souvent le toujours mieux est l'ennemi du bien, et c'est un petit peu le problème de Moïse. Dieu va lui donner un moyen de sortir de sa dépression, en rassemblant des amis autour de lui, pour faire face à l'événement. Et lorsque Dieu lui dit qu'il va donner de la viande à tout le peuple, il y a une révolte en disant « Est-ce que c'est possible que cela se passe ?» Vous voyez, manque de foi aussi, le dépressif s'enferme dans son malheur.
1: Et il a du mal à croire que les choses peuvent s'arranger. Je pense que c'est systématique. Alors Christophe Selmar, nous allons encore retrouver Moïse la prochaine fois, je crois. On a d'autres enseignements à tirer de ces personnages bibliques. À bientôt.

Voici Dixieland, présenté par Jackson. En 1917, la fermeture des maisons closes du quartier de Storyville à la Nouvelle-Orléans allait entraîner le départ des musiciens néo-orléanais ou louisianais vers New York et surtout Chicago. C'est dans cette ville qu'eurent lieu les premiers enregistrements importants de la musique noire. Gellérolle Morton, peut-être le plus français de tous, son nom étant soit Lamotte ou Lamante, très vaniteux, il prétendit avoir inventé le jazz, ce qui semble beaucoup pour un seul homme. Cela ne l'empêchait nullement d'être bourré de talent. Nous sommes le 16 décembre 1926, il est à la tête de son Red Hot Peppers, avec entre autres Kidori trombone, Homer Simeon clarinette et Johnny Saint-Cyr guitare. Docteur Jazz.

King Oliver, chez qui Louis Armstrong fit sa percée, effectue en 1923 à Chicago les premiers enregistrements de valeur de la musique noire américaine. Retrouvons-les ensemble dans Sweet Lovin' Man.

L'un des plus grands clarinettistes louisianais, Johnny Dott, frère aîné du batteur Baby Dott, qui fit ses débuts chez le tromboniste Kid Ory, puis joua chez Oliver en même temps qu'Armstrong, fonda son propre orchestre. Nous sommes le 7 février 1929. Le morceau se nomme Two Time. Le clarinettiste Natty Dominic, le tromboniste Honoré Dutré, Lil Armstrong est au piano, Bill Johnson est à la contrebasse et Baby Dott à la batterie.

un très grand clarinettiste néo-orléanais, Homer Simeon, que nous avons entendu tout à l'heure avec Jelly Roll Morton, fit des passages dans de nombreux orchestres et créa son trio avec Earl Hines au piano et Claude Roberts au banjo. Écoutons-les dans Beaucoup Jack.

Louis Armstrong s'associera de 1927 à 1928 au fabuleux pianiste Earl Hines. Cette union sera une époque merveilleuse pour ces deux géants. Louis étant au sommet de son art. Écoutez-les en duo dans Weather Bird.

Armstrong et Hinds peuvent aussi entrer dans le Carol Dickerson Savoyageur du violoniste Carol Dickerson avant que Louis ne fonde son second orchestre. Viendra se joindre à eux le talentueux batteur Zooty Singleton, louisianais lui aussi. Voici Savoyageurs, Stomp.

certains Louisianais ne montèrent pas à Chicago et purent enregistrer dans leur ville à la même époque. Ainsi, Oscar Victor Célestin dit Papa. Chanteur et trompettiste, il avait tâté à d'autres instruments, guitare, mandoline et trombone. En ce jour du 11 avril 1927, il est à la tête de son original Tuxedo Jazz Orchestra dans As You Like It.

nous retrouvons le cornettiste Moncazel dirigeant son orchestre et jouant de la batterie qu'il a apprise avec son père. Son orchestre se nomme Bienville Roof Orchestra. Ce nom évoque le fondateur de la cité, Jean-Baptiste Lemoine de Bienville. Titre du morceau, High Society.

Encore un jazzman dont le nom fleure bon la France, le cornettiste Louis Dumaine, vétéran des orchestres de marche, ainsi que la plupart des membres de son orchestre, le Jazzola Haight, avec qui il enregistra 8 faces de disques entre le 5 et le 7 mars 1927. Une performance pour l'époque. Les voici dans Franklin Street Blues.

Continuons toujours à la Nouvelle-Orléans, le 15 avril 1927, avec un groupe, New Orleans Horse, dans That's Plenty.

Enfin, nous terminerons non pas par Chicago ou la Nouvelle-Orléans, mais à Richmond dans l'Indiana, en compagnie des New Orleans Rhythm Kings. S'y trouvent le batteur Ben Pollack et le pianiste Jelly Roll Morton, qui est aussi le compositeur. Quant au titre, il est évocateur, Mr. Jelly Lord.

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Le rêve du jaguar. Sous les noirs acajous, les lianes en fleurs, dans l'air lourd, immobile et saturé de mouches, pendent et s'enroulant en bas parmi les souches, berce le perroquet splendide et querelleur. L'araignée au dos jaune et les singes farouches, c'est là que le tueur de bœufs et de chevaux, le long des vieux troncs, meurt à l'écorce moussue, sinistre et fatigué, revient à pas égaux. Il va, frottant ses reins musculeux qu'il bossue, et du mufle béant, par la soif alourdie, un souffle rauque et bref d'une brusque secousse. Trouble les grands lézards chauds des feux de midi, dont la fuite étincelle à travers l'herbe rousse. En un creux du bois sombre interdit au soleil, il s'affaisse, allongé sur quelque roche plate. D'un large coup de langue, il se lustre la patte, il cligne ses yeux d'heures hébétées de sommeil, et dans l'illusion de ses forces inertes, faisant mouvoir sa queue et frissonner ses flancs, il rêve qu'au milieu des plantations vertes, il enfonce d'un bond ses ongles ruisselants dans la chair des taurons, effarés et beuglants. Le comte de Lille.

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2: J'aimerais vous parler d'amour ce matin. C'est bien, je me dis, pour commencer l'année, on va commencer en douceur. On va parler d'amour. Et bien sûr, j'ai commencé à réfléchir sur le thème. Et je me suis dit, mais tiens, mais quelles sont les vous savez, les chansons parlent beaucoup, disent beaucoup sur un sujet. Et je me suis dit, tiens, c'est quoi les chansons un petit peu sur l'amour? J'ai réécouté du Jacques Brel, j'ai réécouté certaines chansons comme ça, Ne me quitte pas. Et puis j'ai réécouté l'hymne à l'amour de Édith Piaf. Regardez, je vous ai repris un petit extrait. J'irai jusqu'au bout du monde, je me ferai teindre en blonde. Alors bon, ça c'est pas mon cas, si tu me le demandais. J'irai décrocher la lune, j'irai voler la fortune si tu me le demandais. Je renierai ma patrie, je renierai mes amis si tu me le demandais. On peut bien rire de moi, je ferai n'importe quoi si tu me le demandais. C'est beau, hein? Ah dis donc, il y a beaucoup de femmes qui seraient prêtes à être teintes en blonde par amour. Hein? Beaucoup de gens qui seraient prêts à renier famille, patrie. L'amour, c'est une force. L'amour, c'est une puissance. Moi, je me rappelle, hier, cette notion de l'amour me travaille particulièrement ces derniers temps, et on en a parlé hier au niveau du groupe de jeunes Impact Jeunesse. C'était, entre autres, on a parlé de l'amour. Alors, c'est pas le même message, mais c'était la même notion. Et je leur racontais que lorsque, avec Sylvia, on s'est mis ensemble quand on était jeunes, on s'est connus très tôt, mais c'était incroyable. Quand on est amoureux, notre cerveau ne fonctionne plus correctement. On est d'accord avec ça? Moi, je me rappelle, j'avais un job d'été, elle était venue me visiter, et j'avais jamais, c'est la seule femme que j'ai embrassée de toute ma vie, Sylvia. Et, oui, certaines sont jalouses, hein, mais non, c'est pas vrai, hein. Mais non, c'est pas comme ça que je l'entendais dans ma tête, c'était pas ça que je voulais, c'est pas comme vous l'avez pensé, c'est vrai que, Le jour où je l'ai embrassé, je m'en rappelle très bien, je me rappelle où c'était, je me rappelle que j'avais déjà 1h30 de retard sur mon travail, j'étais censé reprendre pendant la pause du midi, et après ce moment-là, quand je suis retourné au travail, mais je ne réfléchissais plus. J'étais censé tondre le gazon d'un hôtel, et je me suis rendu compte que j'étais en train de tondre un endroit qu'il fallait pas du tout tondre. Ils avaient laissé de l'herbe pousser pour que les vaches puissent la manger. Et pendant des mois, vous aviez toute une trace d'herbe coupée en plein milieu d'herbe haute. Mais je faisais n'importe quoi. J'ai roulé sur des cailloux, j'ai fait n'importe quoi. Mais parce que quand on est amoureux, au fond de nous, ça boue. Amen. Au fond de nous, ça boue. Et tout à l'heure, on a parlé de l'amour de Dieu. Il y a eu cette direction. Et je crois vraiment que c'est une direction pour la matinée. J'ai même vous laissé un texte qui m'a pas laissé indemne pendant mes vacances. Je lisais Éphésiens pendant mes vacances. Et il y a un texte particulièrement qui m'a travaillé, sur lequel je suis revenu plusieurs fois. J'ai même vous le laisser. Éphésiens 3, versets 13 à 19. Éphésiens 3, 13 à 19. Écoutez bien ce qu'il est dit. Paul qui dit aussi... Je vous demande de ne pas perdre courage à cause de mes tribulations pour vous. Elles sont votre gloire. À cause de cela, je fléchis le genou devant le Père, duquel tire son nom toute famille dans les cieux et sur la terre, afin qu'il vous donne, selon la richesse de sa gloire, d'être puissamment fortifié par son esprit dans l'homme intérieur, en sorte que Christ habite dans vos cœurs par la foi, afin qu'étant enracinés et fondés dans l'amour, vous puissiez comprendre avec tous les saints quelle est la largeur, la longueur, la profondeur, la hauteur, et connaître l'amour de Christ qui surpasse toute connaissance. Et pour terminer, en sorte que vous soyez remplis jusqu'à toute la plénitude de Dieu. Moi, c'est cette dernière partie du texte qui m'a fait me stopper. Et j'essayais de lire la suite d'Éphésiens le lendemain et je revenais toujours à ce texte. Je me suis jamais arrêté sur cette dernière phrase. Écoutez bien. En sorte que vous soyez remplis jusqu'à toute la plénitude de Dieu. Paul est en train de dire qu'il y a une possibilité d'être rempli jusqu'à toute la plénitude de Dieu, recevoir pleinement Dieu en nous. Est-ce qu'on réalise ce que ça signifie? Comment un Dieu infini peut être pleinement dans quelqu'un de fini? Ça dépasse l'entendement, ce que j'essaye de vous faire comprendre. Ça dépasse la capacité humaine à comprendre la dimension de ce Dieu qui demeure en nous. Dieu qui demeure en nous, c'est pas juste pouvoir lui parler. Dieu qui demeure en nous, c'est pas juste qu'il nous corrige quand on a besoin. Dieu qui demeure en nous, c'est pas juste nous utiliser quand il y a l'occasion. Dieu qui demeure en nous, c'est toute sa plénitude, tout son amour, toute sa sagesse, toute sa connaissance, toute son autorité, tout son feu pour le monde. C'est ça, Dieu qui demeure pleinement en nous. Est-ce que vous voulez de cela? Est-ce que ça vous donne pas envie? Moi, ça me donne soif. Ça me donne soif, mais pour ce faire, qu'est-ce qu'il dit? Il dit, vous avez besoin de comprendre la longueur, la largeur, la profondeur, la hauteur de l'amour de Christ. Vous avez besoin de comprendre cette dimension, j'ai envie de dire, incompréhensible humainement, de l'amour de Christ, pour recevoir toute la plénitude de Dieu. C'est pourquoi le thème de ce matin, c'est « Connais l'amour ». Parce que si tu veux recevoir Dieu pleinement, toi, il faut que tu connaisses l'amour de Christ. Il faut que tu comprennes l'amour de Christ. Il faut que tu t'en saisisses, que tu t'en imprègnes, qu'il te dirige, qu'il te convainque. Amen. Ah, moi, je prêche à moi-même ce matin. Mon premier point, c'est poursuivez l'amour. Écoutez bien, 1 Corinthiens 14, verset 1, Paul qui dit, recherchez l'amour. Aspirez aussi aux dons spirituels, mais surtout à la prophétie. Mais j'aimerais m'arrêter sur cette toute petite phrase. Recherchez l'amour. Pour vous recontextualiser, 1 Corinthiens 14 vient juste après 1 Corinthiens 13. Eh oui, le chapitre magnifique sur l'amour. Oui, t'es étonné que j'ai fait le lien entre 14 et 13, Jean-Marie. C'est bien, je vois que tu sens très capable. Merci beaucoup. Mais 1 Corinthiens 13, c'est magnifique. C'est magnifique, mais ça commence par un constat dramatique. Sans l'amour, je ne suis rien. Sans l'amour, tout ce que je fais, ça sert à rien. Sans l'amour, je suis un airain qui résonne, une cymbale qui retentit. Autrement dit, sans l'amour, il n'y a rien. C'est pourquoi dans 1 Corinthiens 14, Paul dit, oui, frères, sœurs, recherchez l'amour. Recherchez l'amour. Mais je considère que le sens ici n'est pas suffisamment fort. Le sens ici n'est pas suffisamment fort parce que quand je dois chercher un objet chez moi à la maison, des fois ma femme, je cherche des objets, je cherche les couches de mon fils ou il a besoin d'un truc et je sais pas où c'est, je lui dis chérie c'est où, elle me dit c'est dans le tiroir, j'ouvre le tiroir, je vois rien, je ferme, je dis chérie c'est pas là. Et elle vient, elle ouvre le tiroir et elle dit ben si c'est là, j'ai l'impression qu'elle fait exprès, qu'elle cache les objets et qu'elle les remet dans le tiroir au bon moment. Mais quand je recherche quelque chose, bon, j'ouvre mes yeux mais voilà. Alors que ici, le mot, l'étymologie, ça signifie courir rapidement pour attraper une personne, une chose, poursuivre. Vous avez déjà vu une course-poursuite? C'est intense, une course-poursuite. Poursuivre, une deuxième notion, c'est harceler. Métaphoriquement, chercher sincèrement, vouloir fermement acquérir. C'est pas juste une petite recherche comme ça de l'amour de Christ. Non, non, c'est une soif profonde, c'est un désir ardent de comprendre, de se saisir, de poursuivre l'amour de Dieu. Dieu ne te demande pas de temps en temps creuser, ça veut dire quoi, l'amour de Christ? Il te demande, poursuis-le. Poursuis l'amour de Christ. Ne t'arrête pas tant que tu n'en es pas, tant que tu ne l'as pas saisi entre tes mains. Tu dois le poursuivre, tu dois avoir une recherche ardente. D'où ma question, est-ce notre désir le plus profond? Est-ce notre désir le plus profond? Parce que, vous savez, quand on poursuit quelque chose, quand on recherche ardemment quelque chose, ça se voit. Est-ce que ça se voit que vous poursuivez l'amour? Je me rappelle, on avait un couple d'amis qui a fait le deuxième confinement chez nous à la maison. Et puis Manon, je ne sais pas si tu es là Manon, elle avait perdu, si je ne me trompe pas, c'était son alliance. Elle avait perdu son alliance, elle faisait la nourriture, elle avait enlevé son alliance et elle l'a perdue. Mais elle a retourné tout notre appartement. On a vidé la poubelle dans l'appartement. Et a commencé à fouiller entre les détritus, etc. Tout sous tous les meubles, au-dessus de tous les meubles, dans tous les tiroirs, partout, derrière les coussins des canapés, là où vous perdez toutes vos clés, etc. Tout a été fouillé. Pourquoi? Parce que quand elle recherche ardemment, elle s'arrête pas tant qu'elle l'a pas trouvé. Mais parce que l'alliance à ce moment-là, c'est extrêmement important. Si vous recherchez ardemment l'amour, ça se voit. C'est évident pour les gens. D'où ma question, est-ce notre désir le plus profond? Est-ce notre priorité? Regardez ce que la Bible dit au sujet de l'amour. Matthieu 24, 11 et 13. Plusieurs faux prophètes s'élèveront et ils séduiront beaucoup de gens. Et parce que l'iniquité se sera accrue, l'amour du plus grand nombre se refroidira. L'amour du plus grand nombre se refroidira, mais celui qui persévérera jusqu'à la fin sera sauvé. Apocalypse 12, verset 4. Mais ce que j'ai contre toi, c'est que tu as abandonné ton premier amour. Si on abandonne notre premier amour, si l'amour du plus grand nombre se refroidit, je crains que c'est parce qu'on ne le poursuit plus. Je crains que c'est parce qu'on n'en a plus pleinement le souci. Je crains que c'est parce qu'on n'a plus soif de rencontrer l'amour de Christ quotidiennement et qu'il nous imprègne au quotidien. Si vous ne voulez pas être refroidi dans votre amour, il faut que vous poursuiviez l'amour quotidiennement. Il faut que vous le recherchiez ardemment. Il faut que ce soit votre souci. Il y a un danger à ne pas rechercher l'amour de tout notre cœur. Mon frère, ma sœur, si ce n'est pas pour toi une priorité, tu es en danger spirituellement. Parce que l'amour du plus grand nombre se refroidira. Et il se refroidit parce qu'on ne le poursuit plus. Parce que nous pouvons être croyants et ne pas chercher l'amour ou ne pas faire de l'amour notre priorité. Je suis noté quelques exemples. On peut chercher des choses même spirituelles, les signes, les prodiges et les miracles. Ça peut être notre priorité. Et vous avez besoin d'un miracle dans votre vie. Et votre priorité, c'est obtenir ce miracle. Vous avez besoin d'une guérison pour un proche. Et votre priorité, c'est obtenir la guérison. Ce n'est plus comprendre l'amour de Christ. Ce n'est plus s'en saisir. Ce n'est plus être touché par cet amour. Ce n'est plus être bouleversé, percuté par cet amour. C'est obtenir la guérison, obtenir la bénédiction, obtenir quelque chose. Ça peut être la communion fraternelle. On aime l'Église. On aime la famille qui est composée ici. Et finalement, notre priorité, c'est ces liens, cette communion fraternelle. Ce n'est même plus Christ. Ce n'est même plus Christ. Et lorsqu'on ne vit plus la communion fraternelle, alors il n'y a plus rien. Il n'y a plus rien. Vous savez, Dieu m'a abandonné, les gens m'ont abandonné. Et vous vous refroidissez. C'est peut-être la paix de l'âme. On peut rechercher juste la paix de l'âme. On cherche plus l'amour de Christ, on cherche juste à être déculpabilisé, en paix au fond de soi. Et si on se sent en paix, bon ben c'est bon, on a atteint le but. On va pas aller plus loin, on se satisfait de cette situation. Et enfin, ça peut être juste une occupation. Pour certains, la croyance, c'est une occupation. Comme certains vont aller faire du golf le dimanche matin, d'autres vont à l'église. D'autres vont louer le Seigneur, d'autres vont le rechercher le dimanche matin. Oui, vous pouvez chercher, vous pouvez avoir beaucoup d'autres motivations que l'amour pour parler à Jésus, pour le connaître. Quelle est votre priorité, frères et sœurs? Quel est ce qui boue en vous? Il n'y a que vous qui pouvez le dire. C'est que entre vous et Dieu, personne d'autre ne le saura. Mais Dieu le sait. Dieu le voit. Et si je le crois, il fait un rappel ce matin sur l'importance, la nécessité de l'amour. C'est parce que peut-être plusieurs ont besoin à nouveau de revenir à ce premier amour. De revenir à cette poursuite sincère, investie, entière. Maintenant, je vous pose la question et je me suis posé la question, rechercher ardemment comme cette poursuite, comme, vous savez, des fois, je suis tombé sur ces vidéos de la police qui fait des courses-poursuites, mais c'est intense. C'est intense, c'est pas le petit train-train quotidien de on roule, on s'arrête au feu rouge, etc. C'est pas gentil, une course-poursuite. C'est intense. Mais je me suis posé la question, sommes-nous encore capables aujourd'hui, en 2021, de poursuivre l'amour de Christ, de rechercher ardemment l'amour de Christ? Pourquoi je vous dis ça? Je vous l'explique. Est-ce que vous savez quelle est la durée d'attention d'un poisson rouge? Ah, vous n'étiez pas prêt à cette question, hein. Vous étiez sur Éphésiens, quelque chose. Non, c'est la durée de l'attention du poisson rouge. 8 secondes. Un poisson incapable d'être attentif, 8 secondes. Est-ce que maintenant vous savez quelle est la durée d'attention de la génération des millénials? C'est les 25-35 ans. C'est ma génération. 9 secondes. Alors, est-ce qu'il y a des 25-35 ans dans la salle? Vous pouvez lever la main, s'il vous plaît. Non, il y en a beaucoup plus que ça. Je vous félicite. Vous êtes plus performant que le poisson rouge. 9 secondes. 9 secondes d'attention. après laquelle il faut reconnecter, il faut restimuler, il faut à nouveau éveiller la personne. D'où ma question, est-ce qu'on est encore capable de rechercher ardemment si toutes les 9 secondes on a besoin de reconnecter? Une des choses qui explique principalement ce manque d'attention, c'est les réseaux sociaux et l'intensité devant les écrans. L'intensité devant les écrans. Il y a une étude qui a dit, alors pour ceux que ça intéresse, je vous la cite, c'est le Journal of Social and Clinical Psychology, qui évalue que maximum, au grand maximum, une personne peut être 30 minutes devant Internet, devant des écrans, devant les réseaux sociaux, après quoi il y a des lésions mentales. Vous savez quelle est la durée des écrans en France? Et encore, la statistique, elle date de 2 ans. Aujourd'hui, elle a dû augmenter. 1h51 par jour. Au Brésil, c'est 5h37, si je ne me trompe pas. Bienvenue dans la société de consommation. Bienvenue dans une société où on n'est pas en train de rechercher ardemment. On est en train de vous donner le produit. Et aujourd'hui, on ne consomme plus que ce qu'on nous apporte. On se saisit plus que ce qu'on nous donne. Pour tous ceux qui sont au fait de YouTube, des réseaux sociaux, vous mangez ce que les algorithmes vous donnent à manger. On n'a plus l'habitude de rechercher. Et quelqu'un de zélé, d'intense, qui fait une recherche, il va dans un moteur de recherche qui recherche pour lui et qui clique sur le premier lien de Wikipédia. Mais on n'est plus dans une recherche ardente des choses. On a sédentarisé notre cerveau. On l'a habitué au confort de « on vous donne ». Mangez ce qu'on vous donne. Mais c'est pas ça la recherche. Mais vous pensez que ça n'existe pas dans le domaine spirituel? Pour beaucoup, nous avons sédentarisé notre vie spirituelle et notre esprit. Et on mange uniquement ce que les autres nous donnent. On mange la prédication le dimanche matin. On mange la parole de Dieu le dimanche matin, mais pas plus que ça. On se nourrit de louanges quand Géraldine conduit, mais pas plus que ça dans la semaine. On se questionne sur nous-mêmes et on se pose des questions importantes lorsqu'on nous les soumet. On est dans un produit qu'on consomme. J'aimerais vous dire que si vous êtes des consommateurs, vous ne pouvez pas être dans la poursuite de l'amour. Parce que poursuivre l'amour vous demande à vous de vous positionner. Vous demande à vous de prendre des dispositions. Vous demande à vous de faire des recherches dans la parole de Dieu. Vous demande à vous de ne pas vous arrêter sur la prédication en disant « Ah, c'était bien, ça m'a parlé, et puis ça m'a mis un petit baume sur le cœur, et basta. » Ça vous demande à vous de creuser, d'avoir soif, d'approfondir, de continuer, de persévérer. Oh, j'attendais un plus grand amen, hein. Ça vous demande à vous d'être investi. On n'est pas investi lorsqu'on est uniquement consommateur. Alors, je vous repose cette question. Sommes-nous encore capables de rechercher ardemment? Ou bien avez-vous sédentarisé votre esprit? Avez-vous sédentarisé votre vie spirituelle? Vous l'avez laissé stagner? Avoir cette soif, cette recherche ardente, ça demande de l'intensité. Et je me suis dit, j'aimerais vous donner un exemple. J'aimerais vous parler d'un homme. Est-ce que vous avez déjà entendu parler de Daniel Nash? Est-ce que ça dit quelque chose à quelqu'un? À certains, ouais. Est-ce que ça vous dit quelque chose, Finney? Oui, pour plusieurs. Alors, pour ceux qui ne connaissent pas Finney, c'était un grand revivaliste qui a porté l'évangile aux États-Unis, qui a vécu des choses incroyables. Et Daniel Nash, c'était un homme qui était constamment avec lui pendant ses années de ministère et qui, lui, ne prêchait pas. Il n'était pas vu par les gens. C'était un intercesseur. Et il aimait prier de tout son cœur, au point de louer des taudis pour sans fenêtre, jusque pendant la prédication, il soit sur ses genoux pour intercéder pour toutes les âmes qui étaient là. Ce qui est intéressant, c'est que une fois que cet homme est décédé, Charles Finney s'est mis au service d'une église pendant quelques temps, et puis rapidement après, tout s'est arrêté. Comme si la puissance de l'intercession était connectée au ministère de Finney. Et Finney, si vous écoutez Finney parler de Daniel Nash, il en était tout à fait conscient. J'aimerais vous montrer ce que ça veut dire ardeur. Je vous lis quelque chose sur Daniel Nash. Lors du réveil à Gouverneur, c'était une ville dans laquelle la grande majorité des habitants, d'après Finney, se sont convertis, Nash se levait très tôt et allait dans les bois pour prier. C'était un de ces clairs matins, disait Finet, où il était possible d'entendre des bruits à une grande distance. À environ 1 kilomètre de là, vivait un homme inconverti qui s'arrêta soudainement en entendant une voix prier. Il fut capable de distinguer que c'était la voix de Nash, et cela amena sur lui un sentiment de la réalité de la religion telle qu'il ne l'avait jamais ressentie auparavant. Il n'expérimenta aucun soulagement jusqu'à ce qu'il trouve le Christ. Ça, c'est de l'ardeur dans la prière. Pour qu'on vous entende à 1 kilomètre à la ronde, ça, c'est de l'ardeur dans la prière. Est-ce que vos voisins sont capables de vous entendre prier? Je vais aller un peu plus loin. Est-ce que votre époux est capable de vous entendre prier? Est-ce que vos enfants sont capables de vous entendre prier? Ça, c'est la poursuite ardente de quelque chose. C'est pas juste, oh Seigneur, révèle-moi ton amour. Vous comprenez ce que j'essaye de vous dire? Lorsque j'ai eu ce premier baiser avec Sylvia, c'était le feu en moi. Alors, je vais pas rentrer dans des détails, mais c'était le feu en moi. J'étais jeune. C'était incroyable. Et ça bouillonnait. Ça me laissait pas tranquille. Ça me bousculait. Et j'étais obligé de parler à tout le monde de Sylvia. Personne la connaissait. Elle habitait en Suisse et moi en France. J'étais obligé de parler des heures et des heures et des heures et des heures. Je pense que franchement, aujourd'hui, si je m'écoutais, je me saoulerais moi-même. Mais ça, c'est de l'ardeur. Ça, c'est de la soif. Ça, c'est de la poursuite. Ce que Nash vivait, c'est ça de la poursuite. C'est pour vous élever la voix intensément un dimanche matin pendant 3 minutes. C'est suffisant. Vous vous trompez. Ce n'est pas ça la poursuite de l'amour. C'est au quotidien, c'est dans vos pensées, c'est dans vos actes, c'est dans vos temps sincères et puissants de prière, dans vos temps d'intercession, dans votre façon de lire la Bible. Moi, j'ai décidé, là, je suis en train de terminer un des livres de la Bible et après ça, je reprends les évangiles et je surligne tous les actes d'amour de Christ. Je veux connaître l'amour de Christ. J'ai soif de connaître l'amour de Christ. Bien-aimés, sommes-nous encore capables de rechercher ardemment l'amour de Christ? Ou avons-nous besoin d'être stimulés toutes les 9 secondes? Vous savez, vous pouvez avoir le prédicateur le plus soporifique du monde. Si vous avez un prédicateur qui vous parle de l'amour et que vous êtes à la poursuite de l'amour, vous ne vous endormirez pas. Il n'y a pas besoin de technique pour garder les gens éveillés quand ils ont soif, quand ils ont faim. C'est pas juste au prédicateur d'être bon, c'est à vous d'avoir faim. Amen. Pourquoi l'amour? Forcément, je me suis posé cette question. Attendez, pourquoi c'est l'amour qui fait qu'on peut obtenir toute la plénitude de Dieu? Pourquoi c'est cette poursuite de l'amour? Je vous relis cette partie du texte, le verset 18. Afin que vous puissiez comprendre avec tous les saints quelle est la largeur, la longueur, la profondeur et la hauteur, et connaître l'amour de Christ qui surpasse toute connaissance, en sorte que vous soyez remplis jusqu'à toute la plénitude de Dieu. Pourquoi l'amour? Pourquoi? Encore une fois, 1 Corinthiens 13:13. Maintenant, ces 3 choses demeurent, la foi, l'espérance et l'amour, mais la plus grande des choses, c'est l'amour. Pourquoi? Vous n'êtes jamais posé cette question? Moi, je me la suis posée. Pourquoi? Pourquoi pas la justice de Dieu? Pourquoi Dieu ne nous dit pas cette recherche, cette poursuite de sa justice, ou cette poursuite de son autorité? Pourquoi spécifier l'amour? Pourquoi l'amour au-dessus de tout? Alors, je vais vous donner 2 notions. La première, elle se trouve dans 1 Jean 4, verset 16. Vous êtes prêts? 1 Jean 4, verset 16, on peut me l'afficher. Dieu est amour. Pourquoi l'amour est au-dessus de tout? Parce que Dieu est amour. Ça commence par là. Dieu est amour. Celui qui demeure dans l'amour demeure en Dieu et Dieu demeure en lui. Alors pourquoi l'amour est au-dessus de tout? Ben, tout simplement parce que Dieu est amour. Dieu est amour et comprenez bien, l'amour n'est pas, l'amour de Dieu, c'est, quand on dit Dieu est amour, c'est pas une caractéristique qu'il a comme quelqu'un de jovial, quelqu'un de colérique et ça fait un peu partie de lui. Dieu est amour. Pas juste Dieu a de l'amour, Dieu est amour. C'est ce qu'il est. C'est ce qu'il est, ça fait pas partie de lui, c'est ce qu'il est. Demandez à une lionne pourquoi elle est prête à mettre sa vie en jeu quand on attaque ses lionceaux, mais c'est parce qu'elle vous dira, c'est parce que je suis mère. C'est ce que je suis. J'ai pas le choix. C'est moi. Si je le fais pas, je suis pas mère. Vous me comprenez? J'aimerais juste que vous compreniez bien, c'est important. Ce n'est pas juste une caractéristique. C'est ce qu'il est. Autrement dit, quand nous disons que Dieu est amour, ça signifie que tout ce qu'il fait intègre, est motivé et comprend cette dimension de l'amour. Tout ce qu'il fait, tout ce qu'il dit, tout ce qu'il prévoit, tout est motivé et intègre cette dimension de son amour. Pourquoi ? Car il est amour. Ne pense pas que dans ta situation dramatique, Dieu n'est pas amour. Dieu reste amour. Même si tu ne le comprends pas, même si tu ne le conçois pas, même si c'est impossible à discerner dans ta situation, Dieu reste et est amour. Dieu est amour. La Bible nous dit, et c'est le texte de tout à l'heure qui dit que connaître l'amour de Christ surpasse toute connaissance. J'aimerais vous lire un texte dans Job. Job 11, versets 7 à 9. Prétends-tu pénétrer les profondeurs de Dieu, saisir la perfection du Tout-Puissant? Elle est plus haute que le ciel. Que feras-tu? Et plus profonde que l'abîme. Qu'en sauras-tu? Elle est plus longue que la terre et plus large que la mer. Est-ce que ça vous fait penser à un texte? Oui? On vient de le lire. Ça vous fait penser à un texte? Le texte d'Éphésiens. Je vous lis le texte d'Éphésiens. Afin que vous puissiez comprendre avec tous les saints quelle est la largeur, la longueur, la profondeur et la hauteur, et connaître l'amour de Christ qui surpasse toute connaissance. Alors que dans le texte de Job, son ami est en train de dire comment tu peux prétendre connaître Dieu. Sa connaissance est plus haute, je vous le relis, sa connaissance est plus haute que le ciel, plus profonde que l'abîme. Elle est plus longue que la terre, plus large que la mer. Là, Paul est en train de dire, afin que vous puissiez connaître la longueur, la hauteur, la largeur, la profondeur de l'amour de Christ. En Christ, il est possible de connaître pleinement Dieu. J'en suis convaincu. En Christ, il est possible de connaître pleinement Dieu. Entre Job et Paul, vous avez Christ, vous avez la croix, vous avez son œuvre, vous avez ce chemin qui est tracé. Voilà pourquoi connaître l'amour de Christ est une connaissance qui surpasse toutes les connaissances. Connaître et comprendre, intégrer l'amour de Christ dans votre vie surpasse toute connaissance. Parce que vous connaissez Dieu. Parce que vous saisissez qui est Dieu. Parce qu'il est pleinement en vous. Et moi ça boue en moi, je vous assure. Frères, sœurs, j'ai soif que nous soyons une église qui a soif de connaître l'amour de Christ. Au travers des signes, des prodiges et des miracles, mais parce qu'il est amour. Au travers de la louange, mais parce qu'il est amour. Au travers des prédications, mais parce que c'est son amour qui nous parle. Connaître l'amour de Christ est une connaissance qui surpasse toutes les connaissances. Alors concentre-toi sur l'amour quelques instants. Alors je te pose la question et je nous pose la question, mais du coup qu'est-ce que l'amour? Ben oui, si on parle de l'amour, qu'est-ce que l'amour? L'amour de Christ, ça signifie quoi? Ça signifie quoi? Pourquoi je dis ça? Parce que je pense que c'est important de le rappeler, l'amour de Christ n'est pas du tout un amour humain. Pas du tout dans une dimension humaine. La profondeur de son amour dépasse et de très très loin ce que l'homme est capable de produire. Et de très très loin, il nous a dépassés, mais de très très loin. Sa profondeur dans l'amour est incommensurable. L'amour de Christ n'est pas juste émotionnel. Nous avons, nous humains, romantisé l'amour. Nous en avons fait une petite notion. Moi, s'il y a un truc que je ne supporte pas, je vous le dis tout de suite, c'est les films romantiques. J'arrive pas. J'essaye, hein. Je vous assure, j'essaye. Mais j'arrive pas. Ça passe pas, ça m'ennuie. C'est insipide, c'est presque des fois niais. Je suis peut-être un petit peu dur pour tous ceux qui sont fans de films romantiques, désolé. Mais ça passe pas. J'arrive pas. On a fait de la notion d'amour quelque chose presque de fragile. Presque de fragile. Je disais hier aux jeunes, ne pensez pas que l'amour c'est pour les personnes fragiles. Non, l'amour c'est fort. L'amour, c'est puissant. L'amour, il y a une véritable autorité dans l'amour. une véritable force. Et je vais revenir dessus tout à l'heure. Mais on a romantisé cette dimension de l'amour. Comme si l'amour, c'est juste une notion, une émotion. Je voulais vous lire la définition de Larousse, mais honnêtement, elle ne me convient pas. L'amour, sentiment vif, sentiment intense. L'amour, ce n'est pas juste un sentiment. Parce que regardez, aujourd'hui, un mariage sur deux finit en divorce. Pourquoi ? Parce que je ne ressens plus de l'amour pour l'autre. Et l'amour en décision, on en dit quoi ? L'amour, c'est pas juste un sentiment, c'est pas juste une émotion. L'amour, c'est une décision. Je suis pas juste marié à Sylvia parce que je le ressens, je suis marié à Sylvia parce que je l'aime, et je l'aime pas juste quand je le ressens, je l'aime quand je le décide. Je décide de l'aimer. Vous croyez vraiment que pour Jésus, c'était facile d'aller sur la croix alors que c'était ces mêmes hommes à être là, à lui mettre des claques, à lui arracher la barbe, à lui cracher dessus? Est-ce que vous croyez qu'il avait des vifs sentiments d'amour à ce moment-là? Non, non, c'est la décision qui a fait qu'il est allé sur la croix. C'est pas juste l'envie de dire « Oh, ils en ont besoin, allez !» Non, non, non, c'est la décision. L'amour s'est traduit dans une décision. L'amour n'est pas juste quelque chose d'émotionnel. Parce que si l'amour n'est que quelque chose d'émotionnel, l'amour est fragile. L'amour ne tient pas. Et la preuve est, c'est ce que je vous ai cité, un mariage sur deux finit en divorce. C'est incroyable. Je suis atterré d'entendre, de lire des témoignages de personnes qui... de leur propre famille, je veux pas faire, c'est pas du tout le propos ce matin de débat de passe sanitaire, etc. Mais parce que monsieur a un passe ou madame n'a pas de passe, on se parle plus. C'est fini, il y a plus de relation. On a coupé tout contact. Votre amour dépend d'un passe? Ou d'un non-passe? D'un vaccin ou d'un non-vaccin? Vraiment? Je suis surpris de voir la fragilité de l'amour. Surpris de voir la fragilité de l'amour dans certains couples. Parce que quand c'est le moment du mariage, les vœux sont magnifiques. Mais après, c'est le néant. L'amour en décision. Mon ami, l'amour en décision. Jésus décide de t'aimer. Jésus l'a décidé. Et toi, parce qu'il ne te donne pas ce que tu veux au moment où tu le veux, bon, si tu me laisses, alors je te laisse. C'est une chose qui m'attriste. Au plus haut point, c'est quand je baptise des personnes que je connais, qui choisissent Dieu, et vient le moment juste où, c'est même pas une tempête, c'est un tout petit souffle. Et ça y est, ils sont plus là. Ils ont un amour en papier. Ils s'envolent au moindre coup de vent. L'amour est une décision. De la même manière que Dieu décide de t'aimer, c'est à toi de décider de l'aimer. Non, l'amour n'est pas juste une émotion. L'amour est un choix que l'humain comprend de moins en moins. L'amour n'est pas la tolérance humaine. Si vous voyez dans l'amour juste une notion de tolérance, d'hyper-tolérance, vous ne connaissez pas Dieu. Si vous pensez que Dieu est hyper-tolérant, qu'il accepte tout le monde comme il est, tout le temps, et puis même le pécheur qui ne change pas, bravo, allez. Et puis, vous savez quoi ? On ira tous au paradis. Hein. Elle reste dans la tête, cette chanson. Hein. Parce que du coup, quand j'écrivais ça, je l'avais dans ma tête et elle m'a harcelé cette semaine. Hein. Je ne vais pas la chanter parce que je sens que vous l'entendez déjà dans votre tête. Hein. Mais je le savais. Je le savais. Mais c'est tellement facile. Eh oui, Dieu aime tout le monde. Si Dieu est amour, pourquoi il refuserait certains ? Si pour vous, l'amour de Dieu, c'est juste de l'hyper-tolérance, c'est normal alors que vous arrivez à ces raisonnements. Mais vous ne connaissez pas le véritable amour de Christ. Vous ne le connaissez pas. Parce que si vous regardez le véritable amour de Christ, vous regardez comment il a parlé aux pharisiens, qu'il aimait tout autant que les autres. Vous regardez comment il a parlé à ceux qui se sont opposés à lui. Vous regardez comment il s'est comporté avec ceux qui faisaient du commerce dans le temple. Et il reste amour, il est amour. Oui, Dieu aime tout le monde. Oui, je le crois, Dieu aime, sinon il ne nous crée pas. Mais ça ne veut pas dire que vous pouvez faire ce que vous voulez. Ça ne veut pas dire que l'homme, l'être humain, peut pécher inlassablement, sans se fatiguer, ça va, ça continue, et le dimanche matin, il lève ses mains comme si de rien n'était, et que Dieu dise rien. Non. Parce que Dieu t'aime, il ne supporte pas ton péché. Parce que ton péché te détruit. Le péché ne va pas avec la sainteté de Dieu. Et c'est le premier critère pourquoi Dieu ne peut pas être en contact avec le péché. Mais parce que Dieu ne supporte pas que tu sois détruit, Dieu ne supporte pas le péché non plus. Et il ne tolérera pas un pécheur. Ne vous illusionnez pas si vous pensez que dans son ultra-tolérance, Dieu acceptera tout le monde et qu'on sera tous au ciel. Loin de là. Mais celui qui persévérera jusqu'à la fin sera sauvé. Oui, Dieu aime. Dieu est patient. Et je crois que sa patience nous dépasse. À combien de reprises je suis tombé et Dieu m'a relevé. Et je suis retombé et Dieu m'a relevé. Et encore, regardez avec Israël. Heureusement que j'étais pas Dieu à ce moment-là. Regardez avec, franchement, honnêtement, moi le coup après la traversée de la mer morte, après la traversée de la mer et les entendre dire à Moïse, pourquoi tu nous as sortis, on était quand même mieux là-bas. Et moi c'était fini. Fini. Éclair sur tous, direct. J'aurais pas tenu. Mais Dieu est patient. Dieu est suffisamment patient pour les faire rester 40 ans. Il est resté avec eux 40 ans. Matin et soir, il y avait une colonne qui était là. 40 ans, il les a supportés dans le désert à se plaindre, à gémir, alors qu'ils faisaient des signes. Il râlait parce qu'ils n'avaient pas de la nourriture, il envoyait la manne. Il râlait parce qu'ils n'avaient pas de viande, il envoyait des cailles. Il râlait tout le temps. Mais Dieu est patient. Mais à un moment donné, toute cette génération ne rentrera pas dans la terre promise. Mais vient le moment. Bien-aimé, on est dans une société de pseudo-tolérance. Vous savez pourquoi je dis pseudo-tolérance ? Parce que beaucoup de gens ne sont plus tolérés. Aujourd'hui, certains propos tout à fait bibliques ne sont plus tolérés. Allez où la tolérance ? Aujourd'hui, 90% des enfants dépistés trisomiques sont avortés. Elle est où la tolérance ? Elle est où ? Non, c'est une pseudo-tolérance. Pensez pas que le monde ait plus amour que l'Église. C'est de l'illusion. C'est du vent, c'est de la fumée. C'est rien. Mais si vous pensez que c'est ce Dieu-là que nous servons, vous vous trompez. Vous vous trompez. Son amour enseigne. Son amour corrige. Son amour éduque, son amour jalouse. C'est ça l'amour de Christ. C'est ça l'amour de notre Dieu. Vous comprenez bien que c'est pas juste quelque chose de naturel, cette dimension de l'amour. C'est quelque chose de surnaturel. L'amour de Christ est quelque chose de surnaturel et donc de spirituel. Et si nous voulons nous en saisir, nous avons besoin d'être renouvelés dans notre foi. C'est ce que le texte dit. Regardez, si je vous reprends le texte, verset 17, « En sorte que Christ habite en vous, dans vos cœurs, par la foi. » Autrement dit, si vous voulez saisir la profondeur de l'amour de Dieu, vous avez besoin de cette dimension de foi. N'essayez pas de l'intellectualiser, c'est impossible. Vous avez besoin de cette dimension-là, afin que Christ habite dans vos cœurs par la foi, afin qu'étant enraciné et fondé dans l'amour, vous puissiez comprendre avec tous les saints quelle est la largeur, la longueur, la profondeur et la hauteur de l'amour de Christ. Afin qu'étant enraciné et fondé, c'est mon dernier point ce matin, enraciné et fondé, si vous voulez le saisir, vous avez besoin d'être issu de cet amour. Si vous voulez comprendre l'amour de Christ, vous avez besoin d'être tiré de cet amour-là, vous avez besoin d'être né de cet amour. Vous ne pouvez pas le comprendre si vous n'êtes pas à l'intérieur de celui-ci. Parce que pour certains, c'est incompréhensible de dire que dans son amour, Dieu nous corrige. Il faut le vivre pour le comprendre. Il faut être fondé dans l'amour de Christ. Pour vous donner un parallèle même modeste. Mais regardez, mon fils, seulement mon fils peut comprendre mon amour de père n'importe quand. Et seulement mon fils, mon petit garçon, qui sera capable de comprendre mon amour en tant que père. Il n'y a que lui. Vous avez besoin d'être issu de cet amour pour pouvoir le comprendre. Il n'y a que mon fils qui peut bénéficier des fruits de mon amour quand je dois le recadrer. Parce que l'éducation, c'est un geste d'amour. Mais sur le moment, mon fils ne va pas le comprendre. Mais c'est seulement lui qui pourra bénéficier des fruits de cet amour-là. Si vous voulez comprendre l'amour de Christ, il faut que vous soyez fondé dans son amour. Il faut que vous soyez imprégné de son amour. J'ai presque envie de dire, il faut que vous soyez baptisé dans son amour. Il faut que vous soyez rempli, tiré, construit par cet amour. Parce que lorsque vous êtes né, fondé dans l'amour de Christ, vous n'en ressortez pas indemne. Impossible. Regardez Paul. Moi, pour moi, Paul est un des exemples les plus parlants. Regardez Paul. Paul, cet homme duquel on disait il respirait le meurtre. Quand même. Respirer le meurtre, ça veut dire quoi? C'est être rempli de haine, rempli de violence. Il respirait le meurtre. Et regardez ce Paul qui est capable de supporter les coups pour les Éphésiens. Le début du texte nous dit « Aussi je vous demande de ne pas perdre courage à cause de mes tribulations pour vous. » Ce même Paul qui respirait le meurtre, aujourd'hui il subit les coups, la violence, pas à cause de ce qu'il fait, à cause des autres. Pour eux, c'est pour eux qu'il est prêt à les porter. Cet homme rempli de paix, rempli de douceur, vous lisez les épîtres, il vous parle constamment de l'amour. Constamment. Jean parle énormément d'amour, mais Paul en parle énormément. Il est bouleversé par l'amour de Christ. Ça ne le laisse pas indemne, parce que l'amour de Christ ne peut pas vous laisser indemne. C'est impossible. C'est impossible. Lorsque vous êtes percuté par cet amour, vous n'êtes pas indemne. Et si tu es fondé dans l'amour de Christ, si tu es enraciné dans son amour, tes actes traduisent l'amour. C'est ce que Paul vit au quotidien. C'est ce que Jean nous dit, 1 Jean 12, verset 12. Dieu, personne ne l'a vu, mais si nous nous aimons les uns les autres, Dieu demeure en nous et son amour se manifeste pleinement parmi nous. Si tu penses que connaître l'amour de Christ, c'est uniquement quelque chose dans ton cœur, à un moment donné que tu as ressenti ou que tu as compris, ce n'est pas ça. Connaître l'amour de Christ, c'est pratiquer l'amour de Christ. Connaître l'amour de Christ, c'est manifester l'amour de Christ pour les autres, c'est être enraciné. Non seulement tu es issu, né de cet amour, mais aussi tu y es attaché. Tu y es attaché. Si tu es fondé et enraciné dans l'amour de Christ, tu ne répondras pas par la haine. Tu pardonneras ton offenseur. Si tu es enraciné dans cet amour, tu pratiqueras le bien. Tu avertiras celui qui est en danger, quitte à ce qu'il te malmène. Si tu es fondé, enraciné dans cet amour, tu aimeras tout homme, n'importe qui. Et je disais hier soir aux jeunes, je leur parlais de l'importance d'être des lumières, de parler, de témoigner, mais je leur disais, ne pensez pas que c'est juste ouvrir votre bouche, c'est d'abord aimer les gens. C'est d'abord aimer les gens. Et je sais que beaucoup, et je m'intègre à cette dimension-là, ont besoin encore d'apprendre à aimer l'autre. Alors que nous sommes dans un contexte tellement égoïste, égocentriste, on a besoin de savoir ce que ça signifie aimer l'autre, aimer véritablement. J'aimerais inviter les musiciens à venir pour conclure. Recevoir cette dimension de l'amour, ce n'est pas une dimension intellectuelle, c'est une pratique qui se propose à nous. C'est une pratique. C'est quelque chose de plus grand que juste dire « Ah oui, j'ai compris ». C'est quelque chose qui se vit au quotidien. Et alors que je faisais cette prédication, je me suis dit quelque chose. Je me suis dit « Je vais essayer ça ». Vous vous rappelez des versets du bracelet où il y avait WWJD, « What will Jesus do ?» Certains se rappellent de ça. Qu'est-ce que Jésus aurait fait à ma place? Et je préparais cette prédication, je me suis dit, tiens, mais à la place de ça, à la place de temps en temps me dire qu'est-ce que Jésus aurait fait à ma place, je vais essayer de me poser une autre question. Dans cette situation, quel est le meilleur geste d'amour? Quand ma femme me fatigue, quel est le meilleur geste d'amour? quand une personne me fatigue. Il n'y a pas que ma femme qui me fatigue des fois. Quel est le meilleur geste d'amour? C'est une bonne question. Dans ce cas-là, dans cette situation très précise, quel est le meilleur geste d'amour? Et là, petit à petit, vous allez commencer à comprendre l'amour de Christ. Vous allez commencer à comprendre sa hauteur, sa profondeur, sa largeur, sa longueur. Vous allez commencer à comprendre l'amour. Mais pour le comprendre, il faut le pratiquer. Pour le comprendre, il faut le pratiquer. Je l'ai souvent dit, mais c'est lorsque j'ai compris l'amour de Christ pour moi que beaucoup de choses ont changé dans ma vie. C'est lorsque j'ai commencé à comprendre l'amour de Christ par rapport à mon physique que j'ai été guéri de blessures. Parce que quand tu commences à comprendre l'amour de Christ dans une dimension surnaturelle, tu es rempli de Dieu. Et tu n'as pas besoin de te soucier de toutes ces choses-là. Parce que tu es bien, parce que Dieu te remplit. Mon ami, ce n'est pas une option. C'est une nécessité ce matin. C'est une nécessité que tu aies soif de poursuivre l'amour. Que tu aies soif de poursuivre l'amour. Alors que les musiciens commencent à jouer, Joël, si tu veux bien jouer tranquillement. C'est Saint Augustin qui disait, je n'aimais pas l'amour, je n'aimais pas, j'étais amoureux de l'amour. Je n'aimais pas, j'étais amoureux de l'amour. Puissions-nous être amoureux de l'amour de Christ à partir d'aujourd'hui? Pas être amoureux des signes de Christ. Pas être amoureux de ses promesses. Pas être amoureux de sa puissance, pas être amoureux de ses gestes, être amoureux de l'amour de Christ pour l'humanité et pour nous. Parce que c'est comme ça qu'on va être pleinement rempli de Dieu. C'est comme ça qu'on va comprendre, qu'on va connaître l'amour. C'est comme ça qu'on va vivre en nouveauté de vie. Ce n'est pas un sujet qui doit être pris à la légère ce matin. Et je vous encourage peut-être à le réécouter. Une fois que c'est descendu une première fois, faites comme les vaches, digérez plusieurs fois. Et pour une conclusion, d'être traité de comparé à des vaches, c'est moyen. Hein? Mais je pense que c'est une leçon à apprendre. Digérons plusieurs fois. Parce que c'est cet amour, c'est pour cet amour que Dieu nous a créés. C'est à cause de cet amour que Christ est venu. C'est à cause de cet amour que nous avons reçu l'Esprit. Et c'est dans cet amour que l'Église doit vivre. Donc non, ce n'est pas un sujet à prendre à la légère. C'est un sujet important. Est-ce qu'on peut fermer nos yeux quelques instants ce matin? Et juste peut-être, laisse passer dans ton cœur ces paroles. Laisse-les descendre. Lorsque j'ai commencé à prier pour cette prédication, je disais, mais Seigneur, par où commencer? C'est tellement vaste ce sujet. Tellement vaste, tellement profond. Ton amour est illimité. Et ça me semble humainement si inaccessible. Mais Jésus, tu nous le dis. Si tu es en nous, si nous marchons dans cette dimension de foi et que nous pratiquons l'amour, eh bien oui, nous pourrons connaître la hauteur, la longueur, la profondeur, la largeur de l'amour de Christ qui est une connaissance supérieure à celle aux autres, afin d'être remplis jusqu'à toute la plénitude de Dieu. Ce matin, j'aimerais te poser la question, est-ce ta priorité? Aimes-tu l'amour de Christ? Est-ce que c'est ce que tu poursuis? Vous savez, on peut pas poursuivre plusieurs choses en même temps. Il faut que tu choisisses. Parce que si c'est pas l'amour, tu poursuis la mauvaise chose. Ne pense pas que si tu ne fais plus de ton exaucement de prière ou de ton besoin une priorité, Dieu l'abandonnera. Vous savez, la Bible dit toute chose concourt au bien de ceux qui aiment Dieu. De ceux qui l'aiment. L'aimes-tu profondément? Sais-tu encore ce que ça signifie l'aimer? Sais-tu encore ce que ça signifie un cœur qui bat pour Christ? Un cœur qui boue, ce zèle qui boue en toi? Ce feu qui boue en toi? Sais-tu encore ce que ça signifie? Concentre-toi juste sur Christ et son amour, rien de plus. Cherche juste Christ et son amour, rien de plus. C'est suffisant pour t'occuper toute ta vie et toute ton éternité, mon ami.
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Le rêve du jaguar. Sous les noirs acajou, les lianes en fleurs, dans l'air lourd, immobile et saturé de mouches, pendent et s'enroulant en bas parmi les souches, berce le perroquet splendide et querelleur. L'araignée au dos jaune et les singes farouches, c'est là que le tueur de bœufs et de chevaux, le long des vieux troncs meurt à l'écorce moussue, sinistre et fatigué, revient à pas égaux. Il va, frottant ses reins musculeux qu'il bossue, et du mufle béant, par la soif alourdie, un souffle rauque et bref d'une brusque secousse. Trouble les grands lézards chauds des feux de midi, dont la fuite étincelle à travers l'herbe rousse. En un creux du bois sombre interdit au soleil, il s'affaisse, allongé sur quelques roches plates. D'un large coup de langue, il se lustre la patte, il cligne ses yeux d'heures hébétées de sommeil, et dans l'illusion de ses forces inertes, faisant mouvoir sa queue et frissonner ses flancs, il rêve qu'au milieu des plantations vertes, il enfonce d'un bond ses ongles ruisselants dans la chair des taurons, effarés et beuglants. Le comte de Lille.

0: Ésaïe, chapitre 6. L'année de la mort du roi Ozias, je vis le Seigneur assis sur un trône très élevé, et les pans de sa robe remplissaient le temple. Des séraphins se tenaient au-dessus de lui. Ils avaient chacun 6 ailes, 2 dont ils se couvraient la face, 2 dont ils se couvraient les pieds, et 2 dont ils se servaient pour voler. Ils criaient l'un à l'autre et disaient « Saint, Saint, Saint est l'Éternel des armées. Toute la terre est pleine de sa gloire. » Les portes furent ébranlées dans leur fondement par la voix qui retentissait, et la maison se remplit de fumée. Alors je dis « Malheur à moi, je suis perdu, car je suis un homme dont les lèvres sont impures. J'habite au milieu d'un peuple dont les lèvres sont impures, et mes yeux ont vu le roi, l'Éternel des armées. » Mais l'un des séraphins vola vers moi, tenant à la main une pierre ardente, qu'il avait prise sur l'autel avec des pincettes. Il en toucha ma bouche et dit « Ceci a touché tes lèvres. Ton iniquité est enlevée et ton péché est expié. » J'entendis la voix du Seigneur disant « Qui enverrai-je et qui marchera pour nous ?» Je répondis « Me voici, envoie-moi. » Il dit alors « Va et dis à ce peuple, vous entendrez et vous ne comprendrez point. Vous verrez. Et vous ne saisirez point. Rends insensible le cœur de ce peuple, endurcis ses oreilles, et bouche-lui les yeux, pour qu'il ne voie point de ses yeux, n'entende point de ses oreilles, ne comprenne point de son cœur, ne se convertisse point et ne soit point guéri. » Je dis, « Jusqu'à quand, Seigneur ? » Et il répondit, « Jusqu'à ce que les villes soient dévastées et privées d'habitants, jusqu'à ce qu'il n'y ait personne dans les maisons et que le pays soit ravagé par la solitude, jusqu'à ce que l'Éternel ait éloigné les hommes et que le pays devienne un immense désert. Et s'il y reste encore un dixième des habitants, ils seront à leur tour anéantis. Mais, comme le térébinthe et le chêne conservent leur tronc quand ils sont abattus, une sainte postérité renaîtra de ce peuple. »
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1: Gérer la solitude. Dans Proverbes 25 au verset 16, il est dit « Tourne-toi vers moi et aie pitié de moi, car je suis seul ».
2: La solitude peut vous pousser à faire des choses que vous ne songeriez même pas à faire en temps normal. Si votre emploi vous force souvent à voyager, vous êtes particulièrement à risque. Par exemple, une chambre d'hôtel loin de votre havre familial peut devenir l'occasion de commencer une liaison ou de vous laisser tenter par la pornographie, l'alcool ou la drogue. Dieu a dit lui-même, il n'est pas bon que l'homme soit seul. Se trouver au mauvais endroit, au mauvais moment, s'avère pour beaucoup d'hommes et de femmes une occasion de chute facile. Voilà pourquoi David a prié « Tourne-toi vers moi et aie pitié de moi ». Se trouver au mauvais endroit, au mauvais moment, s'avère pour beaucoup d'hommes et de femmes une occasion de chute facile. Voilà pourquoi David a prié « Tourne-toi vers moi et aie pitié de moi, car je suis seul ». Pour demeurer hors d'atteinte des tentations sataniques, vous devez,
1: premièrement, rester dans la présence de Dieu. Si vous vous sentez seul, la pire chose à faire est de vous distancier de lui. Jésus a affirmé « Je suis le cep, vous êtes les sarments. Sans moi, vous ne pouvez rien faire. » Voir Jean 15 au verset 5. En Jésus seul, vous trouverez la force et la sagesse dont vous avez besoin sans cesse. Il est le seul à pouvoir répondre à tous vos besoins.
2: Deuxièmement, sortir de votre petit monde fermé. Engagez-vous dans quelque cause ou mission. Intéressez-vous aux autres. Apprenez à les connaître et laissez-les s'approcher de vous.

0: Ne vous fermez pas à leur approche. Si vous vous mettez à passer du temps en compagnie de gens qui s'intéressent à vous, la solitude cessera de vous faire souffrir.
1: Troisièmement, tendre la main à ceux qui ont mal. Le meilleur moyen de demeurer enfermé dans sa solitude, c'est de songer seulement à soi-même. Winston Churchill a dit un jour, « Nous gagnons notre vie avec ce que nous obtenons au cours des ans, mais nous donnons de la valeur à notre vie avec ce que nous apportons aux autres. Au lieu de vous lamenter sur vous-même, tendez la main vers ceux qui en ont besoin. Priez pour eux et manifestez-leur un amour inconditionnel. »
0: Quatrièmement, pardonnez à ceux qui vous ont fait du mal. Sinon, vous n'accumulerez qu'un peu de plus d'amertume au fond de votre cœur. Pardonnez, abandonnez tout entre les mains de Dieu et votre vie sera renouvelée.
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1: Ah oui, fidèle aimable auditeur internaute de la radio La Sentinelle, où que vous soyez, soit sur le www.radio-rls.fr ou sur le 97.9 FM, nous sommes très heureux de rentrer chez vous pour votre émission tant attendue, 180 secondes de foi. Aujourd'hui, je veux vous parler de la crainte de Dieu. Comme on dit souvent, commencement de la sagesse. Considérons ensemble le texte du livre des Proverbes, soit le chapitre 9, le verset 10. Le commencement de la sagesse, c'est la crainte de l'Éternel. Le commencement de la sagesse, c'est la crainte de l'Éternel. En fait, dans la Bible, la sagesse ne consiste pas simplement à accumuler des connaissances ou faire preuve d'intelligence. Elle est avant tout une manière de vivre en harmonie avec la volonté de Dieu. Et le livre des Proverbes déclare que la crainte de l'Éternel est le commencement de la sagesse. Rapidement, le mot crainte peut parfois être mal compris. Il ne désigne pas une peur qui éloigne de Dieu, mais un profond respect, une admiration sincère et une volonté de lui donner la première place dans notre vie. Être sage, c'est reconnaître que Dieu sait mieux que nous. C'est accepter que sa parole éclaire nos choix, même lorsqu'ils vont contre-courant de la culture ou de nos propres désirs. La véritable sagesse commence lorsque nous cessons de croire que nous pouvons tout contrôler et que nous choisissons de nous laisser conduire par le Seigneur. Dans cette perspective, mes bien-aimés, sœurs et frères, lorsque nous cessons de croire que nous pouvons tout contrôler, nous choisissons de tout remettre à Dieu. Aujourd'hui, avant chaque décision importante, prends l'habitude de demander, « Seigneur, quelle est ta volonté ?» Car la personne qui marche dans la crainte respectueuse de Dieu marche sur un sûr chemin. Allez, bonne journée, que le Seigneur vous bénisse.
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1: Amis auditeurs, bonjour, bienvenue à l'écoute de cette émission où nous trouvons des solutions, des chemins à suivre pour être moins vulnérables, peut-être face à la dépression. Christophe Selmar, bonjour.
2: Bonjour Denis.
1: La diversité des personnages que vous nous proposez nous permet de voir tous ces aspects multiples. Et nous ne sommes pas encore à la fin de ces émissions, mais chaque fois il y a des regards différents sur cette dépression qui nous menace tous les uns les autres à un moment donné.
2: Oui, alors je proposerai à nos amis auditeurs l'intervention bien à propos de Jéthro, le beau-père de Moïse qui était sacrificateur de Madian et qui décide de rendre visite à Moïse, sachant que avec le peuple d'Israël, il se trouve dans le désert du Sinaï, et comme il habite aussi dans la contrée, et que sa fille a épousé Moïse, il veut donc les rencontrer, et il trouve un Moïse fatigué dans la responsabilité qu'il assume d'être le leader d'une foule considérable, non seulement d'Israélites, mais aussi d'Égyptiens qui avaient accepté de sortir aussi.
1: Qui avaient suivi.
2: Et qui se trouvent dans ce désert avec tous les problèmes d'intendance, de nourriture, de conflits. Et Jéthro se rend compte que Moïse gère mal son temps et son travail.
1: Mmh. Il est un peu dépassé.
2: Oui. Et il va mettre en place, pour la première fois dans le récit biblique, le principe de la délégation de pouvoir. En effet, le lendemain de sa visite, il voit Moïse assis pour juger tout le peuple, et le peuple se tenant devant lui depuis le matin jusqu'au soir. Et le beau-père de Moïse vit tout ce que Moïse faisait pour le peuple, et il lui dit... Que fais-tu avec ce peuple? Pourquoi sièges-tu seul? Et tout le peuple se tient-il devant toi depuis le matin jusqu'au soir? Moïse répondit à son beau-père, c'est que le peuple vient à moi pour me consulter et consulter Dieu quand ils ont quelque affaire, et je prononce entre eux, je fais connaître les ordonnances, les lois de Dieu. Et le beau-père de Moïse lui dit, ce que tu fais n'est pas bien. Tu t'épuiseras toi-même, tu épuiseras ce peuple qui est avec toi, car la chose est au-dessus de tes forces, tu ne pourras pas y suffire. Et Jéthro comprend la fatigue nerveuse de son gendre et va lui donner des conseils de délégation de pouvoir. Alors ça, c'est une prévention de la dépression.
1: Donc il l'aide à découvrir ses limites en quelque sorte et à les accepter aussi. C'est pas vraiment ses limites.
2: Il comprend qu'il ne peut pas assumer tout seul, et il va lui dire qu'il choisisse des hommes capables, intègres, droits, ennemis de la cupidité, qu'il soit établi comme chef de 1000, chef de 100, chef de dizaines, et qu'il délègue son autorité sur des responsables qui l'assistent dans son travail, allège ta charge, et qu'il la porte avec toi. Si tu fais cela et que Dieu te donne des ordres, tu pourras y suffire et tout ce peuple parviendra heureusement à sa destination. Alors, un des secrets comme prévention face à la dépression, c'est savoir déléguer des tâches. Cela passe au niveau d'une entreprise quelconque, d'un service quelconque, mais au niveau de la famille. Combien de maîtresses de maison sont épuisées, fragilisées, nerveusement, irritables parce que elles ne savent pas et ne peuvent pas trouver autour d'elles des personnes à qui déléguer. Mmh. Et donc, en plus du ménage, de la lessive, de la cuisine, des courses à faire, elle ne trouve pas une oreille suffisamment compatissante auprès des enfants, auprès de l'époux, parce qu'elle ne savent pas ou parce qu'elle, parfois, on ne veut pas déléguer. Et l'épuisement physique, avec tout l'abattement et le découragement de sentir que les autres ne s'intéressent pas à ce que l'on fait, qu'ils ne veulent pas prendre à cœur aussi leur part de fardeau, fait le lit de la dépression et fragilise l'individu. Et lorsqu'il y aura un coup dur, on n'aura pas la résistance physique, nerveuse, pour être suffisamment élastique et adaptable. Alors Gétro va donner à Moïse un énorme principe de délégation, de pouvoir. Et ceci, il faut le faire depuis la prime enfance avec nos enfants, les habitués à assumer leur tâche de travaux à la maison, de ranger la chambre. Celui-ci nettoie la salle de bain, celui-ci fait les courses, celui-ci descend la poubelle, celui-ci, telle semaine, fait la vaisselle, que sais-je.
1: S'habituer à ce que les tâches soient partagées.
2: Alors, c'est très important ceci.
1: Induire ce principe.
2: Parce que beaucoup de personnes pensent qu'un travail ne peut être bien fait que si on le fait soi-même. Alors, on veut tout prendre sur soi. Et c'est trop demander à une personne que de travailler comme aujourd'hui. Les maîtresses de maison le font. Elles sont maîtresses de maison, mais elles sont aussi engagées dans une activité professionnelle à l'extérieur. Et si on ne sait pas ou si on ne veut pas déléguer, alors il y a un épuisement. Et c'est de l'épuisement physique l'épuisement physique fait le lit de la dépression. Et Moïse était sur le point de craquer. Et Gétro le recentre, le recadre en lui disant ce que tu fais n'est pas bien, tu t'épuises et tu épuiseras aussi les autres, parce qu'après, au travers de l'irritabilité d'une personne fatiguée, on épuise tout le monde et on va devenir irritable, nerveux, critiqué, on va se prendre en pitié, on va faire un chantage affectif et voilà comment les choses s'enveniment parce que on ne comprend pas qu'il faut se sentir solidaire aussi du travail des autres.
1: Alors peut-être justement ce principe de délégation doit venir un peu en amont, c'est-à-dire qu'il ne faut pas attendre d'être sur le point de craquer, mais que ça devienne un principe de la vie quotidienne.
2: Oui, et puis l'époux, les enfants qui sont autour d'une personne en difficulté, que ce soit dans le couple aussi, mais dans la famille ou à l'extérieur, on devrait aussi accompagner la personne en difficulté en lui disant « Bon, ben, écoute, qu'est-ce que je peux faire pour t'aider ?» Et la meilleure façon d'aider aussi un dépressif, c'est de lui proposer un soutien matériel, physique, pour lui permettre de reprendre confiance en elle-même par une meilleure santé, une meilleure tonicité physique.
1: Et peut-être qu'à ce stade-là, la personne qui est en difficulté n'a plus la capacité nerveuse ou mentale de voir qu'est-ce qui pourrait la soulager. Et c'est aux personnes qui viennent un peu à ce secours de se dire, bon, qu'est-ce que je pourrais lui faire? Est-ce que, pour une maman, est-ce que je lui emmène son linge à laver et le repasser? Ou est-ce qu'au bureau, ben, je vais lui traiter un dossier? Donc peut-être qu'il faut se dire qu'on va avoir faire face à des personnes qui sont déjà plus capables de faire le tri. Et que c'est à nous qui souhaitons leur venir en aide de voir de quelle manière on peut être utile.
2: Aussi longtemps qu'on connaisse bien la personne et que cette initiative-là sera bien perçue. Parce
1: qu'on
2: que généralement,
1: pas,
2: généralement ce sont des personnes qui ont trop à cœur leur efficacité et qui sont vulnérables justement parce qu'elles pensent qu'un travail ne peut être bien fait que si on le fait soi-même. Donc il faudra être suffisamment habile pour se faire accepter dans l'acte d'aider. Car généralement, on le refuse. Là, Gétro, parce que c'était son gendre, il a été très dur, très énergique, très directif.
1: Très catégorique.
2: Alors, il faut l'être et en même temps proposer des solutions. C'est en proposant des solutions plutôt que en venant faire sans que la personne les souhaitait. Donc, tout dépend des personnes. C'est une attitude que vous proposez qui peut marcher aussi longtemps que la personne ne voit pas notre intervention comme une ingérence dans sa vie privée.
1: Et comme vous le dites, il y a besoin de bien connaître la situation pour pouvoir s'investir. Donc merci pour ces conseils, Christophe Selmar, à bientôt.
2: Au revoir.